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1: On a reçu un disque de chez Une Vie Pour Rien. Nouveau side project de Jackie Cadieu, le bassiste de Syndrome 81 et batteur de Coupe Gorge. Du punk rock, du hardcore, des mélodies, des hits imparables, mais avec un côté plus oi cette fois. Du cousu sur main pour toi. Brest égale Nouveau Portland. C'est le mini descriptif qu'on a reçu de la part d'Une Vie Pour Rien, le label nantais. Chanson composée et écrite par Lionel, Jackie, Cadieu, sauf un morceau, car c'est une reprise. Même mon âme, de The Cult. Cet album a été enregistré durant l'hiver 2021-2022 à Brest, au studio At The Movies, le studio de Jackie. Et il a été masterisé par Will Killingsworth, au studio Dead Air. L'album sort samedi 10 décembre 2022, mais nous, à Droogies Radio, on a déjà l'album complet. Alors on va pas se priver, on va vous passer un nouveau morceau. La Rose Blanche sur Droogies Radio, la voix de la Oi. Et encore merci Ben et Carotte. Oi.

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1: Découverte ou redécouverte plutôt cette fois, tout dépend votre âge. Retour sur une décennie 2000-2010 avec le groupe Grand Breton Deadline. Voguant allègrement entre punk rock, street, oi et hardcore, Deadline possède une discographie plutôt bien fournie. 7 LP dont 5 avec des morceaux originaux, 1 avec majoritairement des titres live et un split reprenant une partie de leur tube et toute une ribambelle de EP, le tout étant bien trop long à énumérer même dans une rétrospective. Mais on notera un crossover avec The Filaments en 2002, autre groupe du moment.

Si j'ai une très nette préférence pour la première moitié de leur existence et ses trois premiers albums, hyper efficaces et esthétiquement stylés, More to It, Back for More et Getting Serious, force est de constater que même sur la fin, Deadline a toujours su garder une production aux petits oignons. Et je dirais même une certaine classe.

caractérisé par un sens aigu de la mélodie, porté par une chanteuse qui savait placer sa voix admirablement tant dans les morceaux soft que dans les brûlots plus hardcore, Deadline, c'est comme une bonne quille de pif, une belle tension en filigrane et des airs comme des saveurs entêtantes.

Deadline est vraiment un groupe à ne pas oublier, assez typique de ce début de millénaire, à réécouter, redécouvrir ou simplement découvrir si vous ne le connaissez pas. Pour bien illustrer cette découverte, redécouverte Droogies Radio sous forme de rétrospective, voici le premier morceau du premier album de 2001, More to It, Deadline, TV Dreams. Bonne dégustation les Droogies.

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1: Salut les Droogs, c'est De Warlin. Je vais m'étaler un peu pour vous présenter un nouveau groupe, Short Fuse. J'ai demandé une bio au groupe et Stav, leur chanteur, m'en a envoyé une très détaillée. Je vais donc vous lire ça. On s'est créé suite à un post Facebook en 2017 où on annonçait l'arrivée du premier et unique groupe Oi israélien. À la base, on était 6, on ne se connaissait même pas tous, mais on était tous réunis autour d'une même passion, la Oi. Depuis, deux membres ont quitté le groupe s'est stabilisé sous forme de quatuor. Puis c'est au tour du bassiste de quitter le groupe, et nous avons dû trouver un remplaçant. Le choix s'est porté sur Eli, le parrain de la scène skin israélienne à nos yeux. Eli est un skin trad depuis ses 14 ans. Il a bien essayé de former ses projets orientés Oi, mais rien de vraiment très abouti. Il n'a donc pas su refuser l'invitation. Ran, notre guitariste soliste, présent depuis le début, est un incroyable musicien. Il joue aussi dans un autre groupe local, Antifa, qui s'appelle Elem. C'est aussi la meilleure personne que tu puisses rencontrer. Donc la base du groupe est un quatuor. Puis on s'est dit qu'il fallait mettre un coup de boost côté batterie, donc Stav, le chanteur, a proposé à son pote Dorian de rejoindre le groupe. Il venait juste de quitter son groupe de ska-punk, Walla Lo Yodea. Le groupe prenait de plus en plus de gueule et on a décidé de rajouter une guitare en plus. On a donc proposé à Abraham de prendre la guitare rythmique, lui aussi un très bon musicien. Il a d'ailleurs plusieurs groupes de rock à Tel Aviv. Pour Stav, le chanteur, c'est son vrai premier groupe. Il a lui aussi eu quelques groupes de hardcore, mais rien n'a duré bien longtemps. Il est aussi membre de Léa Ketamine, qui est un groupe de zik des fameux Ultra Apul de Tel Aviv. Une fois le line-up consolidé, on avait planifié de faire notre premier concert, mais le Covid a ruiné nos plans. Maintenant que ça va un peu mieux, on est ultra motivé à bouffer du concert. On a sorti notre premier album le 31 juillet 2022 en version digitale. Il s'appelle Burn the Streets. Ça nous a pris un peu de temps, mais on est super satisfait des 10 titres. Ça parle des problèmes du quotidien, de combattre le racisme, de working class, et aussi de notre gouvernement corrompu. On est un groupe antiraciste à tendance gauche. On se considère comme sharp. On n'est pas estampillé groupe antifa. On est contre le régime d'Israël et son gouvernement, ainsi que contre l'occupation et le contrôle de la Palestine. Pour nous, nous sommes tous égaux et avons le droit d'être libres et vivre le mieux que l'on puisse. Tant que ça ne sera pas le cas, nous aurons toujours quelque chose à dire et serons là pour se rebeller. Maintenant qu'on sait à qui on a affaire et où on fout les pieds, je vous propose d'écouter le morceau qui donne son nom à l'album Burn the Streets. Il devrait ravir tous ceux qui kiffent Lion's Law. Je tenais à remercier Stav qui a fait cette bio spécialement pour Droogies Radio, la voix de la Oi. Toda Stav. Tout de suite, Short Fuse de Tel Aviv. Oi.

avec un morceau qui nous est suggéré par Bastille de Berlin. Tout de suite, bam, on tape dans l'international, dans l'européen. Il nous veut quoi, ce petit Bastille de Berlin ? Il veut écouter Camera Silence, réalité.

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1: 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Pour ceux qui ne connaissent pas Fazwalls des Italia, ils se sont formés en 2007 en tant que projet solo de l'auteur, compositeur, chanteur et guitariste Faz La Roca. Aussi loin qu'ils se souviennent, il a toujours été influencé par les débuts du rock and roll, du glam rock et du punk. Depuis leur première sortie en 2008, ils ont sorti de nombreux singles et sortent maintenant leur 8e album, On The Ball. Ils ont eu des sorties mondiales dans des pays comme les États-Unis, le Canada, l'Italie, l'Espagne et l'Allemagne, entre autres. Ils ont donné plus de 300 concerts dans le monde, dont le Punk Rock Bowling à Las Vegas, qui fut l'un des derniers grands spectacles de Fazwalls avant cette putain de pandémie mondiale. Là, ils ont pu jouer aux côtés de The Hives, Rancid, The Specials, Descendants, The Damned et les Undertones, ainsi que plein d'autres groupes. Aujourd'hui, ils sont de retour avec leur 8e album On The Ball. Cet album rend hommage à leurs amours des débuts du rock'n'roll américain. Vous entendrez des touches d'Eddie Cochran, de Chuck Berry et de Little Richard avec ce son rock'n'roll classique propre à Fazwalls. Spaghetti Town Records, le label américain de Géorgie, s'est associé à Surfing Kai, un label italien, et Snap Records, eux, sont espagnols, pour vous proposer la sortie vinyle de On The Ball en Amérique du Nord et en Europe le 18 avril 2022. Fazwalls et Faz La Roca au chant et à la guitare, Diego Angelini à la basse, Marco Galimberti à la batterie. Je vous propose d'écouter un tube, Hot Cold Fever, qui est décliné aussi au format single. Allez, on écoute ça. Fazwalls sur Droogies Radio.

Salut, c'est Juju, encore une petite découverte pour toi l'auditeur de la Drouguise Radio. Encore une fois, Mendeku Discac, le label basque, nous sort des choses sorties de l'ordinaire. Avec un groupe qui vient de chez eux, de la ville de Bermeo. Et pour une fois, je te fais pas découvrir de la grosse oeil. Le groupe s'appelle Ogro. C'est du punk IT tout bien primitif avec des petits soupçons de hardcore. Et bah mon gars, ça envoie du pâté de tête. Là, ils viennent tout juste de sortir une cassette 6 titres. Dans un beau packaging, un petit sac en toile de jute. Donc quand tu allies le son avec l'objet, mon gars, faut courir dessus. Donc accroche-toi, c'est Ogro avec le titre Caverna. Et pour d'autres découvertes de cet acabit, bien sûr, reste bien à l'écoute de la Drouguise Radio.

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On continue avec une découverte pour ma part, Ultima Sentencia, un groupe de street punk de Andorre. C'est Ratuken qui voulait écouter leur morceau Skinhead.

c'est l'instant découverte sur Doggies Radio et on part tout de suite en Galice et plus précisément à Vigo avec le groupe Oi qui tient la scène depuis 1995. Je parle évidemment de Keltoi. Ils viennent de sortir un EP avec deux titres et on va écouter tout de suite l'excellent morceau Tempos Convulsos.

On va maintenant écouter un petit classique qui nous a été demandé par Jeroen des Pays-Bas. C'est Another Man's Poison avec le titre Man Enough. Ça va faire du bien, un peu de 80s.

en mode ça vient de sortir et c'est déjà sur Droogies Radio, on peut pas faire mieux. Et en plus, on parle du groupe qui a le meilleur nom de l'histoire. C'est les Suédois de Lavette. Ouais, bon, c'est sûr, ça la fout mal pour un groupe de Hoy. Je suis sûr que Marty McFly aurait spécialement apprécié ça. Ces petites frappes de Lavette viennent de sortir une reprise de Foreskins avec le titre Soldier's Grave. Et on va l'écouter tout de suite, une reprise en suédois qui s'intitule Sta upp, sta stark. Ouais, je sais, mon suédois est excellent. C'est parti avec Lavette tout de suite sur Droogies Radio.

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1: Direction la Suisse aujourd'hui et plus particulièrement sur les bords du lac de Genève, à Genève, avec un tout nouveau groupe qui s'apprête à sortir sa démo, qui sera disponible sur internet. Ce groupe-là, c'est Revanche. Revanche, c'est 4 membres, dont 2 anciens de sous-escorte, donc vous y étonnez pas, on y retrouve quand même un bon petit son à la sous-escorte, oi française bourrine, mais en même temps un peu teinté d'une guitare à la Templars. J'en profite pour claquer une bise à mon vieux poteau Paul Lou, qui est à la guitare sur cette chanson, et on va écouter en exclu, ça sortira ce dimanche, c'est Revanche avec leur titre Revanche.

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Et n'oubliez pas, Plastic Gangster, c'est bien, Plastic Bertrand, c'est mieux.

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4: 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Si toi aussi t'adores la Droogies Radio et que tu voudrais à ton petit niveau y participer, genre t'as un groupe avec tes potes, vous avez fait une démo, vous voulez le diffuser, ou bien tout simplement t'as envie de suggérer des titres qu'on n'aurait pas mis dans la playlist, rien de plus simple, envoie-nous un petit message sur droogies.org.
5: Il est 7h, merci de vous réveiller à l'écoute de la matinale de Droogies Radio. C'est De Warlin et c'est parti pour une heure de punk, de oi et de post. On commence de suite avec Red Duns de Portland, The Good Disciple.

C'est toujours la matinale sur Droogies Radio, comme tous les matins, une heure de punk de Oi et de post-punk, que du bon. Tout de suite, Sivehead, Into the Blue, suivi de Vengeance par Hard Times.

Un bon courage à tous si vous êtes sur la route du taf, un bon courage si vous venez de vous réveiller. Il est 7h20 sur Doogies Radio, l'heure du premier cocktail avec Beaten Brats.

Après Beaten Brats, on vient d'écouter Boss avec le morceau I Am the Dog, You're the Ball, et on enchaîne directement avec Atlante et le morceau Adamastor.

On vient d'écouter The Crack avec le morceau My World, encore un tube made in UK. Et là, on va revenir par chez moi à Lille avec Traître et certainement le morceau que je préfère du groupe, Humain en vue.

0: Sur.
1: Juste après l'SD, là maintenant, on vient d'écouter Périphérique Est avec Pas de nous ici. À noter la présence d'un membre de RAS à la guitare. Place maintenant à une reprise de The Strike par Forced Reality, Gang Warfare.

On peut plus le nier, hein. Bromure a fait ses preuves. Déjà un classique de Oi française. On va écouter Serrer les dents, extrait de leur album. Et courage à tous ceux qui vont au taf à reculons. C'est toujours la matinale de Droogies Radio.

Il est bientôt 8h, la matinale se termine avec les Belges de Paya Computer. Merci à toutes et à tous d'être fidèles à la Drugies Radio. A très vite, oi à tous, Paya Computers, Stevie Smith, ciao, c'était De Warlin.

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Proud Boys and Girls, vous êtes bien sur Ghetto 69, une heure de ska, skin et drag et rocksteady en compagnie d'Antonio sur Trugis Radio. On a commencé avec The Imitation, Walking Up on a Way Street. On va continuer avec Don Drummond et la Baba Brooks Band Treasure Isle.

C'était The Tenor Twins avec Eat You, Let You Feel It. Et on va continuer avec Theo Beckford et son morceau de 1965 sorti par Black Swan Records, Sailing On.

c'était un pur son Blue Beat, Basil Gabidon, Street of Glory. Juste avant, on avait écouté Roland Alfonso avec Heaven and Heart. On continue avec Frederick Heber, Old Flame.

C'était Shenley Dufus avec Saturday Night Rock, un morceau qui est sorti en 1961 par la Smiths. On va continuer avec The Guy Lads, Simple Way of Living.

C'était Roy Ellis avec Skinny Johnny and Susie, tiré de son album The Boss Is Back. C'est un album assez récent, il est sorti en 2011. Justement, on avait écouté du gros classique, je pense que tout le monde a reconnu, mais je vais quand même vous dire les titres. Desmond Dekker, 007 Shantytown, et The Wailers avec Putty Tone. On va continuer avec The Charmers, I'll Be There.

C'était REJ All Star avec Reach for the Sky. Juste avant, on avait écouté Barrington Spence avec Contemplating Mind. C'est déjà la fin de l'émission. J'espère que vous avez aimé la sélection. On va se retrouver mercredi prochain, j'espère. Toujours à 10h, toujours sur Droogies Radio. En attendant, allez voir les Mixcloud de la radio. Il y a toutes les émissions Ghetto 69 et même plein d'autres émissions. Il y en a des belles. On va se quitter avec un dernier morceau. C'est Pat Kelly. If it don't work out, on va y arriver. À la prochaine. Ciao.

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Oh, il est droguise. C'est la rayure de Subculture l'émission. Mon petit coup de cœur de ce mois de février 2025, c'est un EP dont je viens de faire l'acquisition chez UVPR, Une vie pour rien. Donc voilà, c'est un groupe de Lille, c'est Camélia Sinensis. L'EP, le titre de la galette, c'est Tout prendre, et le titre que je vais vous passer, c'est Crac. Voilà, ça pousse les murs, ça claque le tympan, c'est tout comme j'aime.

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3: c'est bon.
2: Allez, salut les droguistes. Bon, petite playlist en fait de soirée à Paris qui devait se passer à la Mecca. Et en fait, suite à un problème, ça se passe au Lioster. Donc, on fait une petite playlist de tous les gens qui sont là, enfin, une grande partie des gens qui sont là. Donc, c'est parti. On va commencer par notre copine Jenny. Hein, alors, honneur aux demoiselles. Et donc, voilà, va nous présenter un titre. Et pourquoi ce titre ?
4: En fait, j'ai choisi la chanson Situations par Slaughter and the Dogs parce qu'aujourd'hui, c'était une situation assez bizarre, mais on a trouvé une meilleure solution. Alors, je suis ravie d'être parmi vous ici.
2: Comment pour le groupe, alors, c'est quoi la sortie de l'album ?
4: La sortie d'album, c'est le 25 juin chez Randalli Records. Et franchement, je suis super fière de cet album. C'était complètement enregistré ici à Paris et je pense que ça va déchirer, quoi.
2: Bon, ça va, ils sont sages, tes musiciens ?
4: Ils sont sages ?
2: Ouais.
4: Oui, c'est l'anniversaire de Cambouis ce soir. Sais. Alors, j'espère qu'il est sage, cet âge, mais on va voir.
2: Bon, Cambouis, en direct, bon anniversaire.
4: Yeah, bon anniversaire !

0: Bah, numéro 2, Tom.
1: Bonsoir.
0: Le fameux, l'unique. Bon, voilà, tu nous as choisi quoi pour ce soir ?
1: Little Boys in Blue des Professionals.
0: D'accord.
1: J'adore tout l'album I Didn't See It Coming, il est incroyable. Donc il y a pas mal de potes qui ne connaissaient pas, donc je pense que c'est un classique et il faut l'écouter.
0: D'accord. Bon, autrement en prévision avec les groupes, il y a quoi ?
1: En prévision, répéter.
0: Avec Squelette ?
1: Oui, enregistrer l'album. Et on a aussi le groupe avec mes anciens colocs là, bon, on a répété là. On va essayer d'enregistrer cette année aussi quelque chose, une maquette, faire des concerts. Il n'y a pas encore de nom.
0: Il n'y a pas de nom ?
1: Non.
0: D'accord. Et Squelette, ça sortirait quand ?
1: Aucune idée. Je préfère donner de date.
0: D'accord. Ok, ça marche. Bon, voilà.
1: Merci.

0: Bon, bah maintenant à Nina. Maintenant à Nina de Paris.
1: Vas-y. Salut. Du coup, j'aimerais mettre un super morceau de power pop de The Angels. Et le morceau, c'est Am I Ever Gonna See Yourself Again? Et c'était un bon morceau du Covid, quoi. Est-ce que je pourrais revoir le copain? Et c'est vraiment de la tuerie. Et voilà.
0: Okay. Et avec ton nouveau groupe, alors, il y a quoi en projet?
1: Ouais, du coup, bah là, on est quatre meufs, on fait de la power pop, on s'appelle Alvilda. C'était le nom d'une princesse scandinave au 5e siècle qui, pour fuir un mariage forcé, est devenue pirate. Et voilà, et c'est super cool. Et là, on a enregistré chez Maximus Maja en décembre. Et là, on attend que notre disque sorte. Normalement, ça devrait être bientôt, là. Voilà.
0: Voilà, ça sera bientôt sur Droogies aussi.
1: Merci beaucoup. Voilà.

0: Bon, alors maintenant, là, c'est un participant de Droogies aussi, hein, Simon de Lyon. Donc, il va nous présenter, il va nous donner un morceau et ses projets aussi. Allez, c'est parti.
1: On va passer Eddie and the Outro de Coup Distant. Ça représente bien ce que je fais dans la vie, parce que c'est partir avec des groupes et quitter les villes, c'est un peu mon boulot. Ce qui est des projets, là, il y a mon nouveau groupe qui vient de sortir une cassette, ça s'appelle Claim Choice. On a sorti 4 titres et on va enregistrer 4 autres titres là au mois de juillet pour sortir ça en 12 pouces, probablement dans la fin de l'année.
0: Voilà. Okay. Voilà, et ton émission sur Droogies, alors, c'est...
1: Alors, j'ai deux émissions. Je fais Ubercut le mardi à 17h et Sweet Sound le vendredi à 8h. Ubercut, c'est plus Oi, et Sweet Sound, c'est Reggae, Rocksteady, Early Reggae.
0: Bon, voilà, vous êtes au courant de tout. Allez, c'est parti.

0: Bon, maintenant, au tour de Wati. Alors, Wati va nous donner un petit morceau, s'il en trouve un.
1: Ouais, c'est tout. Il y a pas de, faut pas passer par 36 chemins pour arriver à la base. Ça veut rien dire, mais tout le monde a compris. Moi, je vais passer l'infanterie sauvage avec Kriegspiel Station. Parce que plein de souvenirs avec les copains dans la rue, dans le métro, à boire des litres de bière. Et voilà, c'est le son de ma vie.
0: Okay. Et puisque tu as été un des initiateurs pour Drugi Zrado, t'en penses quoi depuis le lancement en début octobre?
1: Ça marche toujours bien. Content qu'il y ait tout le monde qui soit encore motivé, tu vois, et tout le monde dans son coin, parce qu'on n'a pas trop l'occasion de tous se voir et tout. Et j'espère qu'on va pouvoir faire genre des soirées bientôt avec les différents animateurs, faire des DJ sets un peu partout en France et tout. Et voilà, sinon on a quand même un assez bon retour. Et moi ce que je trouve vraiment génial, c'est les gens qui l'écoutent chez eux un peu en fond, H24 et tout. Le but c'était ça, quoi. C'était vraiment de plus avoir des playlists Spotify ou des trucs YouTube. Et voilà, quoi, avoir un truc à nous. Et au final, on a quand même beaucoup de monde qui s'est lancé, qui ne faisait pas d'émission avant. Et maintenant, on a, je sais pas, quasiment 20 émissions qui fournissent de temps en temps, certains plus régulièrement que d'autres, mais c'est quand même. Ça marche bien, et puis tout le monde est vraiment content, quoi. Ouais, tout le monde est encore bien motivé.
0: Bah, ce soir, il y a Simon de Lyon qui est là, justement. Il y a toi, il y a moi, il y a Ed qui doit venir aussi, je crois. Et voilà, bon, du coup, c'est l'occasion de tous se croiser.
1: On avait prévu à la base, plus ou moins, de faire une soirée Drugi's, donc c'est pour ça que Simon était monté. Après, au final, on le fera une prochaine fois, quoi. Mais c'était ça à la base, le plan. Malheureusement, la méca vient de s'écrouler, donc pas de soirée du tout. Voilà. On repousse.

0: C'est bon ?
1: C'est un beau micro. Hein.
0: Alors c'est parti avec Bertrand, breton, nouveau parisien, du label Temps Mort. Voilà. Alors, présente quoi ?
2: Alors là, je vais faire écouter Adolescence, Kids of the Black Hole, parce que c'est le morceau, je trouve, le plus qui m'a fait vraiment kiffer le punk quand j'ai découvert ça. Et il n'y a rien de mieux, c'est inégalable pour moi. Inégalable, c'est le meilleur morceau.
0: Okay. Alors, sur le label, t'as prévu quoi là en ce moment ?
2: Là, je viens de sortir une compile avec des groupes portugais, espagnols, américains, qui s'appelle Bootstomp Compilation. Et ça vient de sortir en cassette. Donc, je vous invite tous à venir pécho. Et bah voilà, venez écouter.
0: Et il te reste plus de 45 tours que tu avais fait avec Hymnos et tout ça ? Ça reste sur la fin ?
2: Il en reste pas mal. Et par contre, les Bridva, j'ai un groupe de Niort, c'est épuisé.
0: D'accord. Ok. Bah, merci Bertrand.

0: Bon, autour de Grand Chris maintenant. Voilà, donne-nous ton morceau, pourquoi, comment.
1: Bon, on va commencer, je pense, par Nos Classes, Baiser. Nos Classes.
2: Et pourquoi?
1: Pourquoi? Bah, parce que je trouve que c'est. Je sais pas, elle me parle bien, tu vois, c'est. Y a un, c'est... Attends.
0: Vas-y. C'est bon, ils nous avaient fait un petit malaise, on l'a réanimé, allez, c'est reparti.
3: Prends du Ricard.
4: Ah voilà, plutôt un Ricard.
1: Écoutez, ça gloute.
0: Bon, les projets avec Squelette alors.
1: Alors, petit projet avec Squelette, bah là on est en train de. On peut tout dire.
2: Oui.
1: Force, c'est bon, y'a rien de secret. Ah voilà, non, petit projet, bah là on a repris les répètes pour un futur album. Et donc voilà, maintenant faut que ça charbonne pour réussir à sortir un petit truc bien.
0: Ça sortirait. Ah bah t'avais pas de date à donner, c'est ça?
2: Non,
0: mais... Ok, bon mais ça sortira, mais on sait pas quand, mais bientôt.
2: Ça sortira, quand ça sortira.
0: Voilà, mais bientôt.
2: Inquiète-moi.
0: Allez. Bon bah voilà, merci Chris.
4: Ciao les kids.

0: Prochain sur la liste, Rémi de Akron, qui nous a sorti, enfin lui et ses compères, un putain d'album. Donc voilà, bon, bah, tu nous as choisi quoi comme morceau pour la playlist de ce soir?
1: Alors du coup, pour la playlist, ça va être un morceau d'un groupe des années 80, si je me trompe pas, assez peu connu, Outrage, qui ont sorti un album vite fait, et ça doit être c'est Protection and Racket de Outrage.
0: D'accord, ils sont d'où eux?
1: Angleterre. Yes.
0: D'accord. Et les projets avec Akron?
1: Alors le seul truc qu'on a de sûr pour l'instant, c'est un son qui devrait sortir sur une compile.
0: D'accord.
1: On n'a pas tellement plus d'infos, mais c'est à peu près le seul truc de sûr pour l'instant.
0: D'accord, mais vous avez prévu d'enregistrer d'autres morceaux autrement que...
1: Les projets sont flous. Je ne cache pas que les projets sont flous, donc...
0: D'accord. Et vous répétez un petit peu?
1: Non, on n'a pas répété depuis quelques temps et tout. Avec le confinement, ça a été compliqué, puis on a tous un peu des horaires très très différents, donc c'est un peu compliqué là en ce moment.
0: D'accord. Bon, en tout cas, bravo encore pour l'album. Hein. Franchement,
1: c'est très gentil.
0: Je suis fan.

0: Bon, bah là, maintenant, ça va être au tour de Romain et Mathilde qui jouent dans Parpaing et dans d'autres groupes. Donc, toi, tu joues aussi avec.
1: Fracture, avec Caro et Charles. Charles.
2: Voilà. Et toi, Romain ? Moi, je joue dans Sens Critique aussi. Je suis chanteur. On a comme bassiste Vincent. Guitariste Kevin de Parpaing et batteur, c'est Tonio de Parpaing aussi.
1: T'as oublié. T'as oublié. Bah non.
2: J'ai oublié personne.
1: Le bassiste ?
2: Bassiste Vincent, je l'ai dit en premier.
0: Honneur aux dames.
1: Alors du coup, le morceau
0: qu'on va passer pour toi.
1: Moi, ça sera No Man's Land de l'infanterie, parce que je l'ai dans les tripes, tout simplement.
0: Bon, bah voilà, la meilleure explication.
2: Et moi, c'est Sorry de Foreskin, le premier morceau que j'ai écouté quand j'avais encore des vœux, et que j'étais toujours pas rasé à 15 piges. Et c'est le premier morceau qui m'a fait vriller. Voilà.
0: J'imagine que c'est ton père qui t'a fait écouter.
2: Pas du tout, j'ai juste chopé dans les disques de mon père par contre, mais je l'ai bien volé et il m'est resté. Voilà, c'est ça que je choisis.
0: Ok, bon bah c'est enregistré. Et les projets pour Parpaing alors c'est quoi ?
2: Pour Parpaing, on a un nouveau morceau qui va sortir sur une compile bientôt. Et puis voilà les projets qui avancent quoi.
1: Ça va parler de Paris et voilà. De Paris. De
0: nous. Vous avez déjà fait des concerts avec Parpaing ?
2: J'ai fait une tournée Limoges, Bordeaux, Toulouse.
1: Avec Capo Blood.
2: Voilà, juste avant le confinement. Et après, bah, on a été niqué par ce putain de virus.
0: Tout ça, bon, tous les groupes qui ont été bloqués avant juste avant le confinement.
1: C'est exactement ça.
0: Donc voilà. Bon, bah, on attend la rentrée pour que ça joue maintenant.
2: Et ouais.
1: Il n'y a plus qu'à.
0: On vous fait confiance.
1: Merci.
2: Merci. Voilà.

0: Bon, ça va être au tour de Ed et Cran... Ed et Ben de...
1: Combien de bières, là?
2: Ed and the Crans.
0: Ed et Ben de Cran. Donc, on va commencer par madame. Tu as quoi à présenter comme morceau?
3: Alors moi, vu l'ambiance, là, on est dans un bar. Ça fait super longtemps qu'on ne s'est pas retrouvés avec les potes et tout. J'aimerais bien qu'on passe All the Lads de Straw Dogs.
0: D'accord. Et toi, Ben?
4: Non, je croyais qu'il y avait un morceau pour deux. Moi, j'ai pas réfléchi.
1: Il y a trois activités. Trois, deux, un. 0,5.
4: Ouais, 0,5. Bah, vu qu'on n'est plus seul dans nos maisons, je vais penser à Alone de Bishop's Green.
0: Ok, nickel. Et les projets pour Cran?
4: Bah, là, on joue lundi à la Fête de la Musique. On fait notre premier concert depuis décembre 2019. Donc, on a peur, comme si on n'avait jamais joué.
0: Ça sera où?
4: C'est au Cirque Électrique.
0: Ah oui, au Cirque Électrique, ouais, c'est vrai. Il y a Alvida aussi, non? Il y a qui d'autre?
3: Non, Alvida, je crois qu'ils vont jouer un petit peu plus tard. Alors, il va y avoir Plomb, Jessica 93, Youth Avoiders. Et entre chaque concert, il y aura des petits DJ sets. Donc, voilà, on D'accord. pense qu'on va passer une bonne petite soirée.
0: Et pour quand, il y a quoi de prévu?
3: Autrement, bah, déjà, la reprise des répètes, c'est quelque chose. Et puis, on est en train de bosser sur des nouveaux, nouveaux morceaux en vue de... on espère sortir un mini-album, peut-être,
0: d'accord.
3: prochainement.
0: D'accord, c'est pareil. Bon, comme tout le monde, pas trop de dates de prévu, mais bon.
3: C'est ça. Mais on s'active un peu, on se,
0: ouais.
3: se réactive.
0: Ouais, bah, tout le monde reprend, c'est cool.
3: Ouais, ça fait plaisir.
0: Voilà, bon, bah, les deux morceaux. Comment?
5: Je crois que tu as une émission aussi, Ed, sur Droguise Radio.
3: Yes, bah, du coup, je fais une petite émission avec Lola et Aurélie qui s'appelle Female Trouble. Et bah, on passe principalement donc, des groupes avec des nanas au chant ou des groupes avec des filles dans le groupe. On parle de divers mouvements, type le mouvement Riot Girls, la place des nanas dans les différentes influences, différents styles. Et puis, puis voilà, on s'éclate, c'est cool.
0: Bah voilà,

0: Alors maintenant, une deuxième Nina. Donc, tu vas nous présenter quoi comme titre ?
1: Alors moi, ce sera Plantella de Récidive.
0: Ah, super
1: on
0: morceau.
1: On est Plantella au bar.
0: Oui, nickel, mais c'est un super morceau. Ouais. Il y a Félix d'ailleurs qu'on fera tout à l'heure.
1: Ouais.
0: Donc voilà, Plantella. Pourquoi Plantella ? Parce que...
1: Parce que là, ça m'inspire, on est assis au bar, c'est cool. Bah, et puis c'est un très bon groupe.
0: Ouais, et un très bon morceau.
1: Tout à fait.
0: Bah voilà.

0: Voilà, maintenant, ça va être au tour de Clément, qui officie au niveau de Droguise Radio. Donc, tu fais quoi sur Droguise Radio ?
1: Sur Droguise Radio, je suis sur le site web. C'est moi qui fais le site web avec Thomas et Semtex. Pas beaucoup d'émissions de ma part, mais j'aide un peu et tout à chaque fois pour des problèmes techniques.
0: Ce qui est quand même assez important, oui. Vu toutes les galères qu'on a eues récemment.
1: Oui, avec OVH, Cabolet. OVH, ouais.
0: Voilà, autrement, tu joues dans un groupe aussi ?
1: Oui, je joue avec Thomas, du coup, qui fait All My Beer aussi, Thomas Trobière. On joue dans Baronix et The Von Bastards, groupe de garage punk, tout ça. On va enregistrer bientôt, on a un saxophone maintenant en plus avec nous. Et du coup, le morceau que je voulais passer, c'était The Business, Drinking and Driving.
0: Et pourquoi ce morceau ?
1: Parce que je viens de l'Est de la France et j'ai une grande passion pour... Je ne recommence à personne, mais conduire bourré, c'est un grand truc de l'Est de la France.
0: D'accord.
1: Et on s'amuse bien.
0: On rassure tout le monde, ce soir, il est en métro.
1: Oui, à Paris, je suis en métro.
0: Voilà, on va le garder à Paris, alors. Ok, ça marche.

0: Alors, autour de Caro. Alors, Caro, tu officies dans quel groupe ?
1: Salut, dans Fracture et Résilience.
0: Ok, tu joues de quoi ?
1: La guitare dans Fracture et la basse dans Résilience.
0: Ok, donc tu vas nous.
1: Et je chante aussi dans Fracture. Ouais. Avec Mathilde, qui joue de la batterie et chante aussi. On chante les deux.
0: Allez, Mathilde, qu'on a eu tout à l'heure aussi. Tu vas nous présenter quoi comme morceau du coup ?
1: Ça s'appelle En las montañas de la locura de Vomito. Et c'est un groupe basque des années 80.
0: Ok, bon, ben voilà. Ça sera enregistré.
1: Bonne écoute.

0: Bon, bah, maintenant, ça va être au tour de Félix, qui joue dans Récidive.
1: Salut.
0: Alors, t'as choisi quoi comme titre?
1: Alors, moi, j'ai choisi... bon, comme ça, tu m'as pas laissé beaucoup de temps, mais j'ai choisi No Peace de Criminal Damage.
0: Ok, nickel. Et avec Récidive, alors, ça en est où?
1: Eh ben écoute, ça en est que on répète pas mal et puis bientôt on a des projets d'enregistrement et normalement il devrait y avoir des trucs d'ici la fin de l'année qui devraient commencer à s'aboutir. Peut-être.
0: On espère surtout. Pas peut-être. On veut que ce soit sûr.
1: Peut-être, faudrait que ce soit sûr, mais bon, on y travaille.
0: Ouais, bon, ça va le faire, je suis confiant.
1: Ouais. Il reste juste à trouver un créneau pour l'enregistrement. Et...
0: Ouais, il va falloir
1: mais
0: sortir
1: les doigts du cul. On a les morceaux.
0: Bon, c'est le principal déjà. Je te trouverai le créneau.
1: Ouais, j'espère.
0: Bon, ben ouais, ok.
1: Merci, David.
0: Attends, là. T'as oublié de me dire pourquoi ce morceau?
1: Ben, parce que Criminal Damage, c'est une grosse influence pour Récidive, surtout au niveau batterie et basse aussi. Je compose pas mal les basses aussi de Récidive. Et moi, j'adore le combo guitare-basse-batterie de Criminal Damage, c'est vraiment mortel. Et puis même les guitares, les solos et tout, c'est vraiment mortel. Et j'essaye un peu de faire ça sur Récidive. Voilà.
0: C'est des bons arguments. Bon, on a Maël qui est pas loin, donc je sais pas s'il est déjà prêt. Et après enchaîner. Réactivité, il sort de répète.
2: Alors, il est bourré surtout.
0: Ouais, il sort de répète avec RS, donc.
2: Brainwash, Sulac.
0: Ok, pourquoi ça?
2: Parce que j'aime bien ce morceau.
0: D'accord.
2: Faut vraiment argumenter.
0: Non, mais c'est bon, t'as le droit juste d'aimer.
2: C'est juste. Non, Brainwash pour moi, c'est vraiment un groupe qui est excellent, qui a rien sorti à l'époque, donc qui aurait pu vraiment vachement plus marcher que ça.
0: Ah, ils auraient mérité un bon 45 tours.
2: Ouais, voilà. Et voilà. Et ce morceau, bah, pour moi, c'est un des meilleurs du groupe. Donc voilà, c'est juste ça. Ce sera mon dernier mot, voilà. Jean-Pierre.
0: Et là, la répète avec RS, ça a bien bossé?
2: Ça a bien bossé la première partie. La deuxième partie, on a fait une petite pause qui était un peu compliquée.
0: Un peu fatale,
2: mais non, ça va, ça avance, ouais, ça avance.
3: Quand tu es reposé, après, tu peux faire d'autres choses.
2: Non, ça va, bah, surtout on n'avait pas répété depuis hyper longtemps, là on bosse sur des nouveaux morceaux. Donc, non, c'est cool de reprendre, de se revoir, et puis voilà. On essaye...
0: L'inspiration est là?
2: Ouais, on va essayer de composer des nouveaux trucs, ce qu'on n'avait jamais vraiment fait jusque-là, et de sortir un disque. Pour l'instant, il n'y a pas de date, on compose. Mais non, c'est bien de reprendre un peu les répètes.
0: D'accord. Bon, bah nickel.
2: Merci.

0: Bon, ben là, on va arriver sur la fin. Donc, on est avec Lug, Tolchok, à l'époque. Maintenant, Contusion. Donc, tu as choisi quoi comme titre ?
1: Notte Meccanica de Skins Army.
0: Pourquoi ce titre-là ?
1: Parce que c'est de la hoï italienne, presque mieux que la hoï anglaise.
0: D'accord, pas mieux que la hoï française ?
1: Mieux.
0: C'est vrai que la hoï italienne, quand même, ça déchire. Alors, j'avais fait un spécial Italie, c'est pas pour rien. Et ils ont de quoi fournir. Voilà, et alors les projets avec Contusion, avec qui tu joues en ce moment ?
1: Bien, on va sortir un 12 pouces 6 titres et on a enregistré un titre pour une compilation avec d'autres groupes français.
0: D'accord. Bon, Tolchok, il y a une idée de réédition, un de ces quatre ?
1: Oui, il y avait plusieurs sessions d'enregistrement, il y a quelques titres qui sont toujours pas sortis à ce jour.
0: Donc ça pourrait ressortir, ça ?
1: Exactement, nous on aimerait bien faire une petite rétrospective avec des titres déjà parus et des titres inédits.
0: Bon, ben, s'il y a un label qui entend ça, bon, peut-être qu'il va être intéressé alors du coup.
1: Ben, pourquoi pas, on est ouvert à toutes les propositions.
0: Voilà.
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0: le dernier de la soirée, David, ou pas, ouais. David, RAS.
1: Alors, oui, bonsoir.
0: Bonsoir. Alors, tu nous as choisi quoi comme titre pour ce soir ?
1: Alternative d'Exploited.
0: Ouais, nickel, du bon bourrin.
1: Ah, carrément.
0: Bon, ça fait du bien de remonter pour les répètes.
1: Carrément.
0: Carrément.
1: C'est le top.
0: Bon,
1: ça
0: fait bien bossé.
1: On a bien bossé, on bosse des nouveaux sons.
0: C'est ce que nous ont dit les autres aussi.
1: Ah ouais. On va envoyer du lourd, à mon avis, avec ce qu'on sort.
0: D'accord. Oui. Donc, tout ça, bon, après, ça va vraiment reprendre sérieux à partir de septembre, je pense.
1: Ouais, ouais, ouais, carrément. Hein? On commence justement à se caler des dates de répète. On a peut-être des dates de concert, mais bon, on va voir avec la conjoncture comment ça se passe.
0: Ouais, bon, à septembre, on va croiser les doigts quand même.
1: Peut-être octobre à Hambourg, des choses comme ça, on va voir ce qui va sortir.
2: Ma chérie. Oui, Hambourg, octobre.
1: Ouais, exactement.
2: Club,
1: ouais.
2: C'est top, ça.
1: Le festival, si ça se passe et qu'on peut partir tous, voilà, ça va le faire, quoi. Voir si on est obligé de se faire vacciner, par contre, ça va être le bordel. Mais bon, s'il faut, on le fera.
0: Ouais, ouais, pareil.
1: Voilà.
0: Bon, ben voilà, nickel. Je te remercie.
1: Ben, ça me fait plaisir. Bisous à tous.
0: Voilà.

0: quoi le mot de la fin?
1: Bah, le mot de la fin, c'est que bah, voilà, ce soir, on était quoi, une bonne quarantaine, là, une cinquantaine.
2: Revoir tout le monde, ça fait plaisir.
1: Ça fait plaisir, voilà. Ça fait carrément, vraiment putain. Une bonne année qu'on n'a pas pu faire ça. Donc ça fait bien, bien plaisir.
2: Au top. Au top la taupe, comme on
1: voilà.
2: dit.
1: Voilà. Allez, à plus tard.
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1: Découverte Droogies Radio. On va s'attarder sur un groupe qui vient de Pampelune au Pays Basque. Streetwise, c'est Ibon au chant, Adri à la basse, John à la batterie et Aritz à la guitare. Ça existe depuis 2017. Certains ont eu des groupes avant, mais c'est avec Streetwise qu'ils connaissent leurs premières expériences studio. Je vous propose encore un tube, Ilune Tasu Naren Yezean, extrait de leur EP Egeia à la Gezula, sorti en 2021 sur Tough Ain't Enough. Un clip est disponible pour ce morceau. Droogies Radio, la voix de la Hoy, c'est Streetwise, tout de suite. Ilune Tasu Naren Yezean.

0: Consonne.
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0: La première chose qui te saute aux yeux, les briques, c'est les briques rouges.
1: Ouais.
0: Et le rouge, c'est la couleur de quoi? Le rouge, c'est la couleur du sang, le rouge, c'est la couleur des Indiens, c'est la couleur de la violence. Mmh. Hein? Alors que le fléau de notre société, et tout le monde s'accorde à le dire, est la violence, ils vont te foutre des briques rouges. Mais le rouge, c'est aussi la couleur du vin, mon vieux.
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4: Bonjour à toutes et à tous, ici Ed qui vous parle. On est mercredi 10 février, il est 14h et comme chaque semaine, c'est l'heure de la playlist des auditeurs. On passe les morceaux que vous nous avez envoyés par divers biais, Instagram, Facebook, Messenger, etc. On va démarrer tout de suite par un groupe anglais, plus précisément de l'Est de Londres, donc au fort accent cockney. Il s'agit de East End Baddows avec le morceau Poplar Boys. C'est un groupe qui a été formé en 79. Ils ont sévi dans les années 80 pour se reformer en 2011. C'est Fraser Gray qui nous demande ce morceau. C'est parti sans attendre.
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On change de style cette fois avec un groupe de straight edge d'Oslo, donc en Norvège, qui s'appelle Shipwrecked. Le titre c'est The Last Pagans et c'est à la demande d'Alexis de Nantes. Le groupe se situe entre Slapshot, SSD, avec un petit côté quand même Dropkick Murphys à leur début dans le morceau qu'on va passer. Et tout de suite après, ce sera Bombardier qu'on ne présente plus avec le morceau Fusillé à la demande de Keith.

Le groupe suivant, c'est Cor Tatou, un groupe basque connu pour son militantisme et ayant officié entre 84 et 88. Alors c'est Gitoff qui a demandé à passer Cor Tatou, mais je n'ai pas trouvé le nom du morceau demandé, donc je me suis permis d'aller chercher un morceau de leur première démo. C'est une reprise de Drinking and Driving de The Business et ça s'appelle Mierda de Ciudad.

On enchaîne avec une nouveauté, le groupe lillois Utopie qui a sorti en novembre dernier chez Dirty Slap Records une cassette. Dirty Slap Records qui est un label lillois DIY ayant notamment sorti Jodie Foster, Night Watchers, Fake Off. C'est un groupe qui est composé de membres de Kronstadt, Traître, Année Zéro. Le morceau s'appelle Trottoir d'en face. On est donc sur du cold punk, assez mélodieux, et c'est à la demande de Gab. On enchaînera ensuite avec du Straw Dogs, Straw Dogs les Écossais, avec le morceau Black Leathers, et c'est à la demande de Dave Rockin de Paris.

La suite, c'est The Backups. Il s'agit d'un groupe australien, mais qui est composé de membres venant de Barcelone, de Corée du Sud, de Colombie et de Londres. Le morceau s'appelle Free Ride. C'est demandé par Manuel et bah là, on revient à du street punk pur et dur. Voilà, bonne écoute.

Prenez une corde, mettez-la autour du cou et commencez à danser nonchalamment sur un fond de campagne anglaise recouvert de neige. Je viens de décrire le clip Gallow Dance du groupe Lebanon Hanover. Ce n'est pas ce morceau qu'on va écouter pour la suite, c'était juste pour vous poser un petit peu l'ambiance de ce groupe de Dark Wave. Le morceau qu'on va passer s'appelle Kiss Me Until My Lips Fall Off et c'est à la demande de Solène de Toulouse. Ce groupe suisso-britannique a été fondé en 2010 et est très vite devenu une référence dans le genre. Pour se remettre un petit peu d'aplomb, sur la suite, on va écouter Road Justice, le morceau Useful Pride, demandé par François Balek. C'est un groupe de hardcore de Nantes, sorti chez Straight and Alert Records. Pardon. Très bonne écoute.

Carlos nous demande de passer le groupe basque MCD, avec le morceau Violencia sin cuartel. Alors pour la petite anecdote, c'est indiqué sur YouTube que ce morceau est une reprise de Infarayot, le morceau Emergency, sorti en 1982. Sauf qu'en fait, c'est un morceau qui est sorti en 1980 par Girl School. Voilà.

Poursuivons avec un groupe peu connu, sorti un petit peu de derrière les fagots par Conrad de Minneapolis, qui nous a donné la liberté de choisir le morceau. Il s'agit du groupe Asociale, Asocial, avec un E à la fin. C'est un groupe de Oi italien, formé en 1990, et je vais vous passer à un morceau qui s'appelle Hoxton Tom for President, qui est clairement une référence au bassiste des Four Skins. C'est un morceau issu de leur tout premier EP Novum Comum, qui en latin veut dire comme, comme le nom de la ville dont ils sont issus, dans le nord de l'Italie. En 2010, donc 30 ans après, ils ont fait une release de 12 chansons en tout. Donc c'est de la Oi et il y a aussi du ska. Voilà, très bonne écoute.

La suite, ça va être un classique Cockney Rejects avec Bad Man, demandé par Olive Doc, suivi du groupe Iron Cross avec le morceau I Don't Love You Anymore. C'est un groupe de street punk de Washington DC. Plusieurs membres étaient proches de la mouvance hardcore à l'époque, dans les années 80, notamment donc de Ian MacKaye. Bon, au vu de la proximité géographique de Washington avec la Discord House qui était à Arlington dans l'état de Virginie. Donc c'est un des premiers groupes aux États-Unis qui a adopté le look skin et la musique oi. Évidemment, hein, les liens aux États-Unis entre l'hardcore et la oi ne sont plus à démontrer. D'ailleurs, le bassiste de ce groupe avait officié avant de les rejoindre dans SOA, State of Alert. Et Agnostic Front ont même repris le fameux morceau Skinhead Glory de Iron Cross qui est sorti donc sur leur premier EP. On se retrouve tout de suite après, vous êtes toujours sur Droogies Radio et c'est l'heure de la playlist des auditeurs.

Un petit interlude post-punk Oi avec cette reprise du groupe Sad Lovers and Giants et le morceau 50-50, ça a été repris par Bromure récemment. C'est à la demande de Ben de Toulong.

The Vacant Lot, un groupe du début des années 90 de New York, ont fait ressusciter l'esprit du début des Ramones. Le morceau qu'on va passer s'appelle Blizzard Army et ça a été demandé par Lug de Paris.

On enchaîne sans perdre de temps avec le groupe Sindicato Hoy et le morceau Guerreiros da Internet. J'essaie de pas trop mal le dire, étant donné que c'est un groupe brésilien de Sao Paulo. Ça a été demandé par Luis de Sao Paulo et c'est un groupe qui a été formé en l'an 2000. Voilà, c'est du street punk. Et tout de suite après, ce sera The Business, demandé par Tam avec le morceau Dayo.

Et pour finir cette session et vous laisser sur un petit air dansant, on va passer Frankie and the Flames avec le morceau On Your Bikes, demandé par Maxwell Perry. Merci pour votre écoute et à très prochainement sur Droogies Radio. N'oubliez pas d'envoyer vos requêtes musicales par les divers moyens possibles. Bonne journée tout le monde et à très vite. C'était Ed sur Droogies Radio.

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Salut les gaziers, c'est Relou et Fier, le 24e épisode. Tu te rends compte, si t'écoutes toutes mes émissions à la suite, sachant qu'elles font une heure, tu peux tenir une journée entière. Mais bon, demandez quand même l'avis à votre médecin généraliste. Mais bon, comme on est confiné, moi j'ai eu le temps de faire mes petits travaux chez moi, sans que personne me fasse chier, et en plus que je prends le temps que je veux. Et en terminant mes travaux, je me suis ouvert une bonne bière. Et la stupéfaction, c'était une bière basque. Une bière avec du piment d'Espelette dedans, en fait. Et elle était pas dégueulasse, cette petite bière-là. Et du coup, pour fêter ça aujourd'hui, pas mes travaux, hein, mais le Pays Basque, le Relou et Fier de cette semaine sera un spécial du label Mendeku Discac. Les disques de la vengeance en basque. Vous savez, le basque, cet isolat linguistique, on sait même pas d'où ça vient, c'est un bordel sans nom. Mais dans ce coin-là des Pyrénées, eh ben, il la parle, cette putain de langue. Mais Mendeku Discac, ce ne sont pas que des groupes basques qui chantent en basque. Il y aura aussi des groupes mexicains, des groupes bien sûr espagnols, même un groupe français, du suédois. C'est fou, hein. Et on avait commencé pour cette émission spéciale Mendeku Discac avec un coup d'Irmo, parce que Irmo, on les aime, on les adore. C'était extrait de leur démo de 2019 sorti en vinyle. La chanson, c'était 21st Century Disease, avec ce cœur de Oxymoron qui chante avec. Mais là, on attaque dans le vif du sujet avec la première production de ce label. Ça date de 2017, c'est un split entre Oreaga, Siete Siete Ocho du Pays Basque, et Grebol, un groupe suédois. Et du coup, je vais passer un titre de chaque face. On va commencer par Grebol et le titre Folkets Inkaso. Je parle pas suédois. Suivra bien sûr Oreaga, Siete Siete Ocho avec Arisco Lekukoa. Oh putain, on va voyager cette semaine.

Vous êtes bien évidemment sur les micro-ondes de Relou et Fier. C'était Oreaga, Siete Siete, Ocho un instant, précédé des Gréboles. On continue ce tour d'horizon du label basque Mendeku Discac avec un groupe argentin. Ça s'appelle Tengo 14. Ils ont sorti 2 albums et Mendeku Discac les a réédités pour l'Europe, on va dire. Ils les ont sortis en 2017 et 2018. Le premier album s'appelle Esto es Nuestro. C'était sorti en 2012 en tant qu'autoprod. Et le second album, qui était sorti à la base chez Union y Difusión, s'appelle Kioscos, Bares y Tribunas. Ça parle que de foot. Et du coup, on va extraire un titre du premier album, et ce sera Borracho en la Tribuna, qui veut dire bourré dans les tribunes. Tout un programme. Et juste après, on passera un titre de Tachanka, un groupe breton qui a sorti un EP donc chez Mendeku Discac qui s'appelle Vengeance de classe. Et le titre extrait sera Une histoire qui finira mal.

Changement de ton entre les deux morceaux, et c'est bien normal parce que je vais chronologiquement dans les sorties de ce label. Et du coup, dans tes oreilles, c'était Tachanka de Bretagne, avec une histoire qui finira mal, et juste avant, les Argentins de Tango 14, et leur hymne international Borracho en la Tribuna. Et là, on continue, et je vous avais dit qu'on allait voyager, et ça va être le cas, avec un groupe de Boston, ça s'appelle Cinderblock. Mendeku Diska qui a fait une réédition pour l'Europe de leur album. La chanson qui sera passée aujourd'hui s'appelle Disco Killers. Et juste après, on va passer un petit coup d'Acedio, un groupe de Barcelone. Ils ont sorti, eux, leurs deux albums directement chez Mendeku Discac. Le premier porte le nom tout simplement d'Acedio. Le second s'appelle Irodaran Cabezas. Et je vais donc passer un titre de ce premier album et ce sera Era en tu interior.

C'est toujours relou et fier dans tes esgourdes. C'était assez dio à l'instant, et juste avant, les gars de Boston Sandblock. Bon, revenons à nos moutons. Mendeku Discac, c'est pas mal le label principal de Oreaga 778. La preuve, en 2018, ils ont sorti deux de leurs albums. Le premier, c'était Bide Bikara. Le second s'appelle Utrimke Roditur. Vous avouerez que je vais pas faire que ça. Passer du Oreaga, mais putain que c'est bon, et je vais même extraire un titre de Bide Bikara qui tabasse des cus, ça s'appelle Putakumeak. Et juste après on passera à un groupe mexicain, ça s'appelle Mortalis, ça vient de leur EP qui s'appelle Enemigos, ça va être un petit peu plus épique. Et le titre que je vais extraire de cet excellent EP, c'est la chanson Ilusiones.

Les Mexicains de Mortalis à l'instant sur Relou et Fier, précédé encore une fois de Oreaga Siete Siete Ocho. Non mais putain, mais cette basse! On continue ensemble de découvrir ce label basque Mendeku Discac avec un semblant d'instant Léo Major. Je m'explique. Les deux prods qui se suivent viennent d'un seul et même groupe qui s'appelle Cuero, qui lui est basque. Et ils ont sorti préalablement une cassette démo qui s'appelle tout gentiment Black Metal Skinheads. Et juste après, ils ont sorti un mini-album qui lui s'appelle Todo Hierro. Alors il y a des titres qui correspondent entre la cassette et le mini-album. Mais bon, on va passer un titre de chaque. Donc pour la cassette démo, ce sera le titre Cuero Negro. Et pour le mini-album, ce sera le titre Hasta el Final. Ah bah dis, les mecs de Bilbao, ils ont quand même de la suite dans les idées. Allez, c'est parti, deux titres de Cuero.

0: Direct dans les chicots, Cuero.
1: C'était Cuero Negro suivi de Hasta el Final pour ce semi-instant Léo Major. On continue dans la qualité, produit par ce label Mendeku Discac, avec mes préférés, le groupe Irmo. Et on va reprendre un titre de leur démo que j'ai déjà passé en début d'émission. Et là on va passer une petite reprise, chantée en basque d'un groupe français, et le titre ce sera Futur pour tous. Et juste après, extrait de leur excellente EP qui s'appelle Bermeo Skinhead Hardcore, le groupe Revert. Et leur excellent titre Bermeo Skins. Tout ça pour toi auditeur, c'est cadeau, c'est relou et fier.

Eh bah ça, ça te réveille un mort, c'était Revert à l'instant. Et juste avant, mes petits chouchous de Irmo avec Futur pour tous. Comme vous le savez, Mendeku Discac, c'est avant tout des vinyles. C'est un label qui nous sort des galettes. Mais eux, ils font aussi des cassettes. Et là, pour le prochain groupe, ils nous ont fait une petite cassette démo single, comme à l'ancienne. Le groupe s'appelle Contempt. Ils viennent de Murcia, c'est pour ça que la cassette s'appelle Murcia Skinhead. Et j'avais une chance sur deux de vous passer un titre, et ben ce sera la face A, avec le titre Mentiras. Et juste après, ce sera super récent, c'est encore une fois Cuero. Ils se sont fait sortir un LP, qu'en fait c'est un EP. Donc c'est une grosse galette, mais il y a 4 titres. Ça s'appelle Cabeza Bota, et le titre que je vais en extraire, c'est Destruir.

toujours à l'écoute de Relou et Fier. On arrive bientôt à la fin de cette émission spéciale Mendekou 10 CAC. Ce label basque, encore une fois, je dois pas mal me répéter, mais c'est pas grave. Ils font du bon son, je vous en fais profiter. Et là, on va passer à deux petites nouveautés, vraiment toutes nouvelles. D'un côté, un groupe de Bermeo, encore une fois, ça s'appelle Stakrus. Ils ont sorti un EP qui n'a pas de titre. Et je vais vous passer le titre, Askata Tune. Et juste après, étonnamment, encore un groupe basque qui nous sort une démo. Le groupe s'appelle Kolpeka. La démo est sortie sur cassette. Ça change des vinyles si t'as encore ton lecteur. Et je vais vous en extraire le titre, Baccarat.

Allez mes petits Covidés, c'est bientôt la fin de Relou et Fier. À l'instant, c'était Colpeka avec Bacara. Et c'était précédé d'Estacruz avec le titre Ascata Sune. Bon, comme on arrive à la fin et que Mendeku Discax c'est pas terminé, eh ben je vais vous faire écouter deux trucs qui sont pas encore sortis en galette, qui sont certes déjà écoutables, mais que tu peux pas toucher. Ces deux groupes, c'est bien sûr pour commencer Repeat Offender. Ils sortent une démo en EP qui va s'appeler Demo 20. Le titre que je vais extraire de ce EP, c'est Consequence. Et pour terminer, un groupe mexicain, ça s'appelle Mass. Ils sortent eux aussi un EP sur un 12 pouces. C'est-à-dire une grosse galette avec 5 titres. Ça va s'appeler Intercity. Ça va sortir lui aussi en novembre. Et le titre extrait de ce EP LP, ce sera Street Boys.

0: Eh ben mes petits amis, on arrive vraiment à la fin de ce relou et fier spécial Mendekou Discax, ce label basque. À l'instant, c'était le groupe mexicain Mess et leur titre Street Boys. Et juste avant, Repeat Offender avec Consequence. Bon, c'est un format intéressant, comme j'ai le temps, on va en refaire d'autres, spécialisés que sur des labels, peut-être bientôt un label français. Mais bon, j'ai un petit label anglais avant, là, qui nous ressort des bonnes grosses merveilles punk et roy des années fin 70-80, donc ça, je vais m'y attarder. Dans tous les cas, je vous souhaite un excellent fin de confinement, ou le début du prochain, je sais même plus où on s'en va. Restez à l'écoute, à la semaine prochaine, buvez un coup.
1: Aïe, aïe.

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1: Une petite exclue qui nous a été envoyée par les Nantais du label Une Vie pour Rien, c'est le nouvel EP des Parisiens de Tchernobyl. Trois titres qui sont censés sortir le 26 avril 2023 chez UVPR, comme dit précédemment. On va écouter un titre dédié à tous les donneurs de leçons, c'est Tchernobyl avec le titre Face au mur.

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Salut à toutes et à tous, c'est l'émission de rentrée pour 45 Revolutions. On commence une troisième saison sur Droogies Radio en gardant toujours le même concept, des sélections punk-oi et tout ce qui tourne autour, et le même créneau du mercredi de 17 à 18. Mais la petite nouveauté de cette saison, c'est que je partagerai à l'occasion mes playlists avec Martin, que de Paris à Nantes, certains connaissent aussi sous le surnom de Gavroche, qui est également co-rédacteur du fanzine La France aux Nantais. Je lui laisserai la parole sur la deuxième partie de cette émission. En attendant, on commence avec un morceau de Criminal Damage version US qui s'appelle No Turning Back et qui est sorti sur leur album éponyme en 2006.

C'était Criminal Damage, No Turning Back, suivi du morceau Husk de Blitz, sorti en 83 chez Future Records, tout comme l'album Second Empire Justice. C'est la face B du 45 tours Solar. Future Records, qui était une filiale de No Future Records, plus axée New Wave Post-Punk, qui a évolué en même temps que Blitz. Juste après ça, on s'écoute les Anglais d'Angela Ripponsbaum et le morceau Where Were You? Un morceau qu'on peut retrouver sur le CD Deaf and Dumb, Not Blind, Demos and Rarities.

Et après Angela Rippon's Bum, c'était le groupe Dawn Patrol, dont trois membres du groupe, sauf la chanteuse Dawn, iront par la suite rejoindre The Ejected. Et le morceau, c'était What I'm Gonna Do With Me, sorti sur un maxi 45 tours en 1981. Juste après ça, vous pourrez entendre The Wasps et Teenage.

On vient d'entendre un groupe de Belgique qui s'appelle Tosh, c'est sorti en 1977. Un morceau bien teinté glam qui s'appelle No No No. Le prochain morceau, c'est celui d'un groupe belge également, Anversois plus précisément, mais beaucoup plus connu. Il a été formé en 1976 par trois gamins, dont le plus jeune, le bassiste, n'a que 12 ans au début du groupe. Vous aurez sûrement reconnu les Kids. Après leur séparation en 86, ils vont laisser derrière eux 5 albums studio et un live. Ils vont se reformer en 1996. On écoute There Will Be No Next Time qui est sorti en 81 sur l'album Blackout.

The Kids, There Will Be No Next Time. Et c'est pas vraiment un hasard si on passe ce morceau dans 45 Revolutions, parce qu'on voulait vous parler d'un concert qui va avoir lieu ce week-end, le samedi 24 septembre. À l'affiche, on a les Kids, donc les légendes du punk belge, le groupe Toxic TV de Nantes, dont Martin vous parlera après, les Barrel Kick, un groupe punk rock de Rennes, et Bone Shaker, du rock'n'roll acoustique. Ça se passe au sud de Nantes, à côté de Montaigu, et oui, c'est en Vendée. Le lieu exact, c'est la Boissière de Montaigu, et c'est organisé par l'asso Cretin Hop. Donc c'est samedi prochain, le 24 septembre. Les infos sont sur les réseaux. On vous parle aussi de cette date parce que, en plus du concert, il y a un DJ set vinyle punk, oi, power pop, glam et plein d'autres trucs tout au long de la soirée, et par nous deux, Martin et moi. Donc avant de laisser la parole à Martin pour sa playlist, on va s'écouter deux groupes du line-up, en commençant par les Barrel Kick de Rennes et un extrait de leur album From the Past to the Future, qui est sorti en 2017 chez Primator Crew, je crois, et qui s'appelle Outcast.

Yo, salut les droguises, et merci Violette de m'ouvrir la porte pour cette troisième saison. On vient de s'écouter Outkast des Barrel Kick sur l'album qui est sorti sur Primator Crew, Abracadabum, Do or Die et Bourpif Records. Puis les Toxic TV, le plus vieux groupe de punk nantais encore en activité, puisqu'ils ont commencé en 95. Ils sont sortis là sur un de leurs premiers labels, puisque c'est Dialectic Records qui reprend du service. L'album c'est The Fall, le même titre que le morceau. Et il sera disponible d'ici quelques jours en CD et vinyle. Tout de suite, on s'écoute Sunset Strip des Riptides.

C'était Sunset Strip des Riptides, qui d'abord sortit sous leur premier nom quand ils étaient les Numbers, et on enchaîne avec Peroxide Heart Disease, issu de leur 45 tours sortis chez Shock Rock, et Kids of Glory des Sub Kids.

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1: C'était Heart Disease des New Yorkais de Peroxide et les Sub Kids. On reste dans cette ambiance Frenchie parce qu'on enchaîne avec un autre groupe KO. On va écouter un des morceaux les plus drôles des collabos, c'est Tagadagadag.

C'était le super tube Tagadagadag des Collabos, sorti sur la compile 77KK, puis suivi d'Abrasive Wheel, Burn Em Down, issu aussi d'une compile puisque c'est sur la troisième Punkin' Disorderly. Et tout de suite, c'est Trace du temps de Trace.

C'était Trace du Temps, issu du deuxième 45 tours de Trace, qui était sorti sur Bleach Records en 94, avant d'être réédité en 2012 sur en intégrale par Euthanasie. Et ensuite, c'était Rive Droite des Daltons, qui était sur l'EP promo qu'ils ont sorti pour un concert à Paris il n'y a pas très longtemps, et qui va être sur leur prochain album, qui sera chez Une Vie pour Rien. Et on s'éloigne pas trop d'Une Vie pour Rien, puisqu'on va chez Primator et on écoute Résilience de Squelette.

On vient d'écouter Skelet avec leur morceau Résilience qui est issu de leur premier 45 tours sorti en 2019 chez Primator Crew. Skelet qui d'ailleurs est sur la nouvelle compile d'une vie pour rien, Paris on Oi, sur les 13 groupes parisiens qui donnent un spectre assez large de ce qui se fait dans la grande ville des exilés provinciaux. On retrouve aussi Akran. Et avant de se quitter, on s'écoute Acid Violence, un morceau de leur premier album en espérant qu'il y en ait d'autres à venir, sorti en 2020 chez Chrome Records.

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Le prochain track de la session est du groupe Enmure. Le track s'appelle MDMA. Ce petit clip audio n'a bien évidemment pas pour but d'inciter à l'usage de produits stupéfiants. Bonne écoute sur Droogies Radio. C'était Snook.

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On file maintenant découvrir le choix de Rémi Pittsburgh de Paris avec un étonnant groupe russe. Étonnant pourquoi ? Car il a la particularité de chanter en français. Une sacrée découverte que ce groupe Moscovite. On connaissait le pathétique punk Made in UK. Rémi m'a convaincu qu'en Russie, on sait l'être aussi. Tout de suite, patronage, non productive. Quelle claque !

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1: 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Alors, vous devez être au courant qu'il y a une compilation hommage à Nabat qui est sortie il y a peu sur Time Bomb Records. Dedans, il y a un groupe de Barcelone qui reprend De Chili Pelme. Le groupe, c'est Offensiva. Alors, j'ai écouté toute leur discographie, c'est-à-dire 5 morceaux. Et franchement, ce groupe, il déchire tout. Ça joue grave, ça envoie sec. Enfin, moi, je kiffe. Dans leur démo 4 titres, ils ont un morceau qui parle du débarquement. Il s'appelle Normandia. Si je savais pas que c'était de Barcelone, j'aurais juré que ça venait du Pays Basque. Même ambiance, même kiffance. Elle est pour Wati et Juju, celle-là. Offensiva, Normandia, sur Drugis Radio.

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3: Salut les Droogs, c'est De Warlin. Alors ce soir, Droogies Radio a eu envie de vous faire revivre le DJ set de David Little Lopez qu'il a effectué en direct de la page du BSC Bastille Skinhead Crew le dimanche 27 septembre 2020. C'est aussi un DJ set qui nous tient particulièrement à cœur car il rime avec le lancement de Droogies Radio, ta désormais radio préférée. Je vais laisser David vous présenter ce qu'il a prévu pour ce soir. David, c'est à toi.
4: Voilà, je vais expliquer un petit peu ce que je veux faire ce soir. Je vais faire sur la première moitié des années 80, donc de 79 à 85, on va dire, en gros. Sur tous les, un petit peu les styles, donc une grosse partie. Donc je vais pas mettre que des groupes punk ou quoi que ce soit. Je vais mettre donc du coup la première génération des groupes punk et puis la dernière génération des groupes un petit peu rock'n'roll. Et puis après, bah, tout ce qu'il y a eu après en 83, 84, 85. Donc ça ira avec les de tous les bords confondus. Donc voilà, je tiens à remercier tous les gens qui m'ont aidé pour faire le DJ set. Donc il y a Philippe Roissès, il y a Eric Donkey Panky, il y a Cambouis, il y a Marco de Wunderbar, il y a Trambert, il y a Tony Marlowe, il y a Ty Luc et il y a Farid aussi que j'avais envoyé un message qui m'avait répondu. Voilà, donc ils m'ont aidé à finaliser le truc. Franchement, c'est super gentil de leur part parce qu'ils m'ont vraiment donné un bon coup de main. Voilà, donc en fait, il n'y a pas trop de choses à remettre en question hein, pour ceux qui ne sont pas d'accord. C'est pas que moi, est-ce que je pense, c'est aussi eux qui étaient vraiment dans la scène, qui m'ont donné aussi, confirmé les infos du coup. Donc voilà, donc je vais commencer à peu près dans l'ordre chronologique des groupes, mais bon après des fois ça peut se mélanger, on s'en fout un petit peu. Voilà, il n'y aura pas d'histoire d'embrouille, de bagarre, de mythos, de machin de truc, on s'en fout, c'est juste on parle de musique. Donc tous les mythos de la bagarre, désolé, il n'y aura rien pour vous ce soir. Et voilà, donc je vais commencer, bon, je vais commencer avec la souris, et puis après, bah voilà, ça sera parti. Donc, un petit morceau de la souris, du premier album. Bon, bah, plus la peine de présenter ce groupe-là. Hein, c'est quand même tellement reconnu et reconnu. Après, bon, il n'y aura pas vraiment de gros inédits ce soir, hein, puisque tout le monde connaît un petit peu les groupes qu'il y avait à Paris et banlieue. Donc, voilà, je précise, hein, c'est que Paris, banlieue, les groupes. Et c'est vraiment les groupes que les gens écoutaient et voyaient dans la scène à cette époque-là. Donc là, c'est parti.

Voilà, bon, la souris, je remettrai un deuxième morceau parce qu'ils ont eu une existence assez longue. Là, on va passer sur une compile plus que mythique, Paris Mix, qui est la première grosse compile. Voilà, là, je vais mettre Propsac, un groupe punk parisien où il y avait Cambouis qui jouait. Voilà, du coup, qu'est-ce qu'on peut dire ah oui, avant que j'oublie, j'aurai une grosse annonce à faire à la fin du set pour vous annoncer quelque chose qui va se mettre en place, quelque chose d'assez important. Donc voilà, ne quittez pas. Et ensuite, si jamais il y avait une coupure pendant le DJ set, bah surtout reconnectez-vous 5 minutes après, le temps qu'on se reconnecte. Donc là, je vais mettre Propsac. Propsac, il n'y a que deux titres qui sont sortis sur cette compile, mais il existe une cassette que j'ai déjà écoutée, qui est très très bien, que j'espère pouvoir récupérer. Ça fait un moment que je le dis, mais il faut que je la récupère. Normalement, ça devrait pouvoir se faire. Et voilà, j'ai projet d'interviewer Cambouis, bon, en même temps, Wunderbar, mais du coup, bah, demander des infos pour Propsac. Donc voilà, c'est parti pour Propsac. Allez, c'est le morceau comme avant.

Voilà, hop. Alors, un autre groupe qui était sur cette compile, mais que je mettrais plutôt sur la réédition qu'on a fait avec Benji, parce que le son il est meilleur, c'est les Swingo, toujours pareil, c'est plus à présenter. Les Swingo, ben, le premier groupe officiel oil français, oil skin. Voilà, bon, ben, c'était avec les McGall, fait partie des deux groupes parisiens, deux bandes qui sont été les premières en 79-80. Voilà, ce groupe il n'a pas joué beaucoup. Le peu de fois où il a joué, ben, c'était comme il n'y avait pas de scène évidemment oil en France ni à Paris. Alors, ils ont joué dans les squats hein, avec les autonomes, ça a été leur premier concert. Donc voilà, donc c'est pour expliquer aussi que par rapport à ce que beaucoup de gens y croient, en fait, tous les gens de la scène de cette époque-là, ils se connaissaient. Hein, la scène n'était pas énorme, donc les gens, ils soient punk, rockab, skin, machin, bidule, tout le monde se connaissait. Donc les Swingo, ils ont joué d'abord dans les squats des autonomes. Voilà, ça a été leur départ. Ils n'ont pas joué longtemps. Hein, le

Voilà, Spungo, groupe mythique parmi les groupes mythiques. Dommage qu'il n'y ait pas plus de titres hein, qui existent. On espère bien un jour tomber sur une cassette avec des inédits. Après, on va passer sur un autre groupe archi-mythique qui était plus dans la scène punk, avec un public punk, mais que tous les skins de l'époque ont écouté et ont un minimum suivi. C'est Oberkampf, qui était pour le coup vraiment un gros groupe. Hein. Ce n'était pas un groupe de seconde zone, c'était vraiment un gros groupe qui avait l'idée quand même de vivre un peu de sa musique. Donc, ils ont fait quand même pas mal d'albums, ils ont fait pas mal de télé et tout ça. Donc, voilà, tout ça, c'est vraiment le réseau parisien underground de début 80, enfin fin 70, début 80. Hein, on est vraiment dans la toute première partie des années 80. Donc, voilà, on va mettre leur morceau Couleur sur Paris parce que c'est vraiment leur standard. Donc, voilà, c'est parti, il est un petit peu long, mais franchement, c'est une tuerie ce titre.

Voilà, donc Oberkampf, groupe archimétique, s'était formé début 2000. Là, ils avaient fait un retour qui était quand même assez bien. Ça avait bien fonctionné, ils avaient fait pas mal de concerts. Après, ça s'est arrêté, je ne sais pas pourquoi, mais bon, c'est comme ça, c'est la vie. Donc voilà, donc là, on est toujours sur le tout début des années 80. Je vais maintenant parler d'une autre moitié de la jeunesse de l'époque, qui était la jeunesse fin 70. Et qui était plus donc du coup rock'n'roll, rockabilly et tout ça. Donc désolé pour ceux qui n'aiment pas, mais à l'époque, tous ceux qui étaient là, ils pourront confirmer, c'était vraiment les plus gros contingents jusqu'en 81, 82. Et c'était des mecs qui étaient quand même plus âgés que la génération de punk et de skin qui arrivait. Donc en fait, c'était quand même eux qui tenaient un petit peu le pavé. Et en France, en fait, en Paris et banlieue surtout, hein, il y avait beaucoup de mecs comme ça. Et il y avait un gros label qui s'appelait Big Beat Records, qui s'est monté en 80. Et ce label, il a produit plein de groupes américains, anglais, et aussi toute la génération de groupes français qui étaient les Alligators, José Bellrock, les Tin Cats et tout ça. Donc, je vais vous les présenter. Et il y avait un autre groupe aussi qui était assez important, qui faisait partie aussi des gars qui allaient au hall, qui traînaient au hall, qui connaissaient les punks, qui jouaient dans le même environnement qu'Oberkampf et tout ça. C'est les Rockin' Rebels. Il y a Tony Marlowe qui joue toujours. Et je vais vous faire écouter ces deux groupes. Donc, on va commencer par les Rockin' Rebels parce qu'eux, ils étaient là vraiment depuis fin 70. Ils étaient vraiment cotés à l'époque. Ils ont fait la première tournée avec les Stray Cats en 81. Donc c'était pas un tout petit groupe. Hein. Ils ont fait sur des gros festivals, les premières parties de Crazy Cavern et tout ça. Donc voilà, juste pour avoir fait la première tournée des Stray Cats, déjà c'est archi mythique. Donc on va commencer par les Rockin' Rebels. Alors j'ai choisi les Rockin' Rebels. Ok, c'est parti. Donc, bon, voilà, c'est bien rock'n'roll. Et eux, ils étaient de Paris. Hein.

Voilà. Bon, Dave, faut pas être triste, je sais pas pourquoi tu dis ça, mais voilà, faut pas l'être. Donc les photos que j'ai montrées, c'était voilà le type de gens que vous avez plus de chances de croiser dans le métro samedi soir plutôt que des bandes de punk ou de skins. Voilà, c'est ce genre de tribu que vous croisiez plus facilement à Clignancourt, aux puces de Clignancourt le week-end, plutôt que d'autres styles. Donc voilà, je vais remettre un deuxième groupe qui était sur le label Big Beat Record. C'est les Tin Cats. Bon voilà, comme ils étaient de Paris, je vais les mettre eux. Je ne vais pas mettre des groupes de province du label. Pour dire que c'est un gros label, vous voyez, mettons ça, c'était une émission avec Antoine Decaune qui a été mise après sur vinyle. Donc voilà, il avait produit aussi Crazy Cavern à l'époque, hein, Mythique Concert à l'Olympia. Donc c'est un gros label pour une scène qui était encore assez forte jusqu'en 82, on va dire. Donc voilà, et encore un petit morceau de Recab. Hop, c'est parti. En 45 ça.

Voilà. Le Tilcat, ce n'est pas de Normandie, hein, c'était de l'Essonne. C'était le banlieue parisienne. Normandie, c'était Alligator. Donc voilà, vous avez, c'est fini pour la partie rock'n'roll, pour ceux qui ont souffert. Mais le truc, c'est que c'était vraiment un gros contingent. Hier encore, Marco de Wunderbar, il me rappelait que lui, à Tolbiac, mettons, les mecs de Tolbiac qui lui faisaient peur, hein, enfin, entre guillemets, à l'époque, c'était pas les skins de Tolbiac, hein, c'était la bande de tête de Tolbiac qui était à l'époque sur le terrain plus réputée que les skins de Tolbiac. Voilà, Meudon, il y avait aussi une grosse équipe, Meudon Forêt, Belizy, Patrick, Tailuc et des Boots Boys. Donc voilà, les gens pourront vous le confirmer. Donc voilà, on va continuer maintenant avec un autre groupe qui est l'essence même de la Raya. Hein, c'est Wunderbar. Les petits frères de la Souris Déglinguée, le même public, vraiment les gars qui ont été au hall dès le début. Donc voilà. Wunderbar s'est formé en 82, c'est fini 2-3 ans après. C'était un groupe qui était fusionnel, hein, ultra bande de potes. Donc leur morceau mythique, on va dire que c'est Paris-Londres. Donc on va pas non plus chercher plus loin que ça. Voilà, super groupe hein, qui s'est reformé, qui a du succès. Et puis voilà, les mecs du groupe n'auraient jamais pensé avoir autant de succès autant de temps après, mais ils étaient déjà rentrés bien dans l'histoire. Et on comprend pourquoi quand on écoute leurs morceaux. Donc voilà. Donc Wunderbar, hop, c'est parti.

Voilà, morceau d'anthologie. Je crois qu'hier Marco me disait qu'ils avaient écrit ce morceau un petit peu presque à l'arrache. Et en fait, c'est le premier son qui a été le meilleur. Donc voilà. Wunderbar, bah, c'était la première génération de groupe punk. Enfin, je parle au niveau des musiciens qui jouaient dedans. Avec bah, les mecs de la Souris, Oberkampf et tout ça. Donc là, on est encore sur la toute première partie des années 80. Donc voilà, là, je vais parler un petit peu fanzine, vite fait. Toujours pour expliquer qu'en fait, c'est une époque où en fait, les styles ils étaient un peu mélangés. Et dans les fanzines, les mecs, voilà, ils s'intéressaient un peu au nouveau groupe skin, au groupe punk, Psycho qui commençait à arriver, au groupe Rockabilly. Donc, ce fanzine que j'ai présenté où il y a Wunderbar, c'était fait par Didier de Montreuil, qui était un ancien Ted, enfin qui est toujours resté Ted en fait. Mais voilà, quand il a découvert le punk avec les Stiff en 79, il s'est intéressé donc à autre chose, enfin, en plus du rockab, il s'est intéressé au punk et tout ça. Donc, il a fait un fanzine qui mélangeait tous les styles en fait. Donc, qu'on peut voir sur pochette, voilà, Ted, punk, skin et tout ça. Donc, il faisait tous les groupes qu'il y avait en France, tous styles confondus. Il était le premier à interviewer les Sneaks. Voilà. Le Démoniaque, ben, c'est pareil. Hein. En fait, il faisait Gisébel Rock, c'était un groupe sur Big Beat Records, comme Interne. Ils ont fait les Brigades, ils ont fait les Berus, ils ont fait tout. C'était des fanzines qui mélangeaient encore tous les styles. Ça a été les derniers, hélas. Hein, parce qu'après, vers 83-84, ça a commencé à s'arrêter tout ça. Les gens sont plus rentrés chacun dans son créneau, punk, skin, rockab, ce qui est un petit peu dommage. Donc voilà, là on va arriver sur la période donc 83, donc on va se mettre la souris déglinguée. Il en fallait choisir. Bon, je choisis cet album-là. Dernier Pogo à Paris, parce que bah, voilà, c'est un album qui avait été chroniqué aux États-Unis sur Maximum Rock'n'Roll. Hein, qui avait été décrit comme un album oi. Donc voilà. Voilà, 83, c'est la période où la Souris, comme un peu Wunderbar, ils sont mal vus à cause de leur public. Hein, on leur reproche leur public. Donc voilà, mais bon, ils ne reniront jamais leur public. Donc voilà, après, tout le monde connaît l'histoire. Donc voilà, c'est parti pour un dernier pogo à Paris.

revenir à Wunderbar, toute leur tournée, enfin pas toute, mais une grosse partie de leur tournée en province qu'ils ont fait à l'époque, c'était en première partie, c'était avec la souris déglinguée. Et l'affiche que je montrais tout à l'heure, le poster, c'est le poster de leur tournée en Hollande. Donc ils ont quand même joué à l'étranger à l'époque, ce qui était quand même assez rare pour les groupes français de la scène punk, on va dire. Je pense qu'il devait avoir Oberkampf qui a fait pareil, évidemment, et la souris un tout petit peu aussi. Donc voilà. Là maintenant, on arrive donc la moitié des années, première moitié, donc vers 83. Donc là, c'est commence à y avoir beaucoup plus de groupes punk et skin qui émergent, donc de tous bords, politiquement, et puis voilà. Donc du coup, là, on va mettre les Tolbiac, puisque bon, voilà, les Tolbiac, ça a été un gros groupe parisien quand même. Hein. On connaît leur histoire, ils sont du quartier de Tolbiac. Ils étaient très potes avec, avec les mecs des Vampas, hein, qui habitaient dans le même coin. Il y a eu plein de choses de dites, voilà, parce que bon, c'était des skins qui disaient Natio. Il y a quand même eu leur saxo qui a joué avec les Berrues, François des Berrues, il a expliqué déjà dans des interviews qu'il connaissait bien Bruno des Tolbiac, ils passaient des fois des soirs ensemble, après chacun partait de son côté et tout ça, donc c'était pas des mondes qui étaient complètement séparés, hein. Comme je l'ai déjà dit, tous les gens se connaissaient, la scène n'était pas non plus énorme. Il y en avait, ils avaient commencé ensemble, ils avaient pris des chemins différents au bout d'un an, mettons, voilà, hein, ça y arrivait à tout le monde. Donc voilà, bah, les Tolbiac, premier 45 tours qui a été produit par Fred d'Escarface. Donc voilà, donc on va mettre le morceau Zera, hein, morceau plus connu. Hop, c'est parti.

Voilà, pour revenir à Tolbiac, oui, comme disait Philippe, apparemment Eric, futur chanteur des Garçons Bouchers, fait partie de manière éphémère des Tolbiac. Il aurait soi-disant bon, écrit ce morceau, après, bon, voilà. Quoi dire d'autre? Ouais, je voulais revenir sur un petit peu le changement de mentalité des gens et des groupes. Mettons les Tolbiac, personne ne leur a reproché après d'aller jouer avec William Scheller. Et tout comme La Souris, personne ne leur a reproché de passer à Jacques Martin, voilà, ou des trucs comme ça. À l'époque, bon voilà, les mecs ils essayaient de se caser ou ils croisaient des gens, ils faisaient des trucs avec eux. Chose qui après, bon, les gens ils sont devenus à mon goût un petit peu intégristes et dans le jugement un petit peu rapide de groupe. Dès que les mecs ils font un petit truc, ça y est, c'est des coups de lance-flamme. Donc voilà, personne maintenant irait cracher pour dire ouais, ils jouaient avec William Scheller, c'était de la merde, ou LSD, ils sont passés à telle émission ou telle émission. Et puis bon, voilà, on pourrait citer d'autres groupes comme ça. Donc c'est vrai qu'il y a un changement de mentalité, qu'il y avait, les gens ils s'en foutaient un petit peu plus à l'époque, ils étaient moins dans le jugement des autres, comme ça, il faut faire ci, il faut faire ça. Hein, c'était moins intégriste. Donc voilà. Un autre groupe qui était super pote avec les Tolbiac, parce que comme j'ai dit, ils étaient du même coin, et puis ça faisait partie de la même scène, c'est les Vampasses. Donc les Vampasses, ils ont fait leur premier concert à la Fête de la musique en 83 avec les Tolbiac. Donc voilà, ça c'est leur premier 45 tours. Bon, je préfère leur maxi, mais je vais mettre le morceau Ma petite amie, parce que c'est vrai que c'est un morceau maintenant qui passerait pas très bien, Ma petite amie est nazie. Mais voilà, c'était donc leur premier 45 tours. Les Vampasses, ils avaient la cote, hein, c'était un des groupes qui tournait le plus, que les gens voyaient tout le temps et qui touchait un petit peu tout le monde. Hein. Trembert, il me disait que c'était un des groupes qui, à l'époque, lui, il avait vu le plus. Il connaissait vraiment tout le monde. Les Vampasses, ils étaient potes avec tout le monde. Donc voilà, je vais montrer hop, sur la réédition. Vous voyez, hop, voilà. Donc comme on peut le voir, en fait, la partie live, elle a été enregistrée à la Fête de l'Humain en 83. Hein, il ne se prenait pas la tête. Le gars qui est là, c'était le premier chanteur de Boots Boy. Bon, il y a voilà, les Baroques. Enfin bon, toute une partie des gens de la scène parisienne, toutes confondues. Et tout ça, la Fête de l'Humain, sans se prendre la tête. Donc, toujours pareil, un mélange un petit peu sans trop se prendre la tête par rapport à quelques années après où tout ça va devenir totalement impossible. Donc, ma petite amie est nazie. Hop là, voilà, ça va peut-être être un peu compliqué. C'est le dernier morceau. 2 secondes. Voilà, c'est parti. Voilà.

Donc ouais, bah, les Vampas, c'est un groupe qui a tourné jusqu'à encore aujourd'hui, qui est quand même un super groupe, qui a fait plein de super albums. Alain des Vampas, à l'époque, il avait aussi joué dans l'une des premières formations, parce que ça tournait pas mal des Boots Boy. Voilà, donc en fait, c'était vraiment le musicien qui était super reconnu, Alain. Et donc voilà pour ce groupe. Donc ça, c'était vraiment la scène parisienne. Maintenant, on va passer un petit peu sur la banlieue avec l'infanterie, RAS et tout ça. Donc c'est toujours cette partie genre 83, on va dire, où il y a tous ces groupes-là qui se forment. Donc on va avoir des groupes comme l'infanterie. Bon, vous allez me dire oui, ça existait avant tout ça, mais bon, là, il faut bien faire un point de départ. Donc, il y a Infanterie, il y a RAS, il y avait Virus aussi, qui est avec Taki et puis le batteur de RAS. Donc, voilà, on va commencer par l'Infanterie, on mettra après Virus et RAS. Donc, bon, bah, l'Infanterie, pareil, hein, c'est plus à présenter. Groupe du sud de Paris, avec Géno, l'emblématique Géno. Bah, groupe archi aimé par tout le monde, réédité, puisque bon, à l'époque il y avait juste 45 tours et puis quelques morceaux à gauche à droite, mais tout ça, tout est ressorti pour le plus grand bonheur de tout le monde. Donc voilà, bon, les 45 tours qui à l'époque se trouvaient facilement. Donc l'infanterie, c'est parti.

0: Voilà, hop, pour l'infanterie. Ouais, comme tu disais, Philippe, ouais, tous ces groupes ils se sont formés en 82. Hein, mais bon, après, comme là, tout le monde est un peu dans la même année, sur les mêmes mois. Donc voilà. Donc bah, l'infanterie, hein, quand ça a été réédité, tout le monde était bien content. Donc voilà, et leurs potes de RAS, qui eux n'étaient pas de la même banlieue, hein, ils étaient des banlieues ouest plutôt. Et l'infanterie, c'était banlieue sud. Enfin bon, après, c'est pas pour tout le monde, mais donc voilà. Donc un groupe que j'ai découvert, que voilà, j'avais pas fait, je connaissais pas, j'ai pas fait gaffe. C'était Virus 77. Donc ça a été réédité par Mémoire Neuve. Très très bon label de réédition. Hein, franchement, j'ai acheté deux disques. Si vous voulez vous procurer des trucs de Mémoire Neuve, Nico à bord de Seine, il a récupéré tout un stock. Donc je sais pas ce qu'il lui reste par rapport à quoi, mais vous pouvez contacter Nico et il a quelques trucs, donc je passerai deux groupes, donc celui-là plus Résidus de fausse couche qui ont été réédités par ce label. Donc franchement, super présentation. Voilà, bah, Philippe Roissès, Eric Tanquipanqui qui ont aidé pour les rééditions. Donc vraiment super bien. Je vais mettre le morceau Quartier Nord, parce qu'en fait ils étaient banlieue ouest, mais légèrement au nord. Donc voilà, très très bon morceau. Avec deux anciens, enfin deux futurs RAS. C'est parti.
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Voilà, très bonne réédition, très bon morceau. Franchement, rien à redire. Si tout pouvait être comme ça serait merveilleux. Donc voilà, le groupe qui après va se former, parce qu'en fait, le Virus 77, c'était de 80 à 82. Donc en 82, il y a RAS qui se forme. Bon, RAS, comme leurs potes de l'infanterie, groupe de banlieue, banlieue ouest, hein. Qui s'est démarqué assez rapidement de la scène skin parisienne qui était en train d'émerger assez radicale, assez politique. Donc, bon, bah, voilà, tout le monde le sait, ils ont eu des histoires, ils étaient un peu en embrouille avec une partie des skins parisiens, hein, pas tous, mais une partie les plus radicaux, et voilà. Donc, ce 45 tours qui était sorti sur le même label que pour l'infanterie. Donc on va mettre Mort pour la France, qui était le morceau qui leur a porté un peu préjudice, si on peut dire ça comme ça, mais au moins qui marquait bien les choses. Donc c'est parti, Mort pour la France.

Voilà, pour RAS. Donc, groupe qui a eu un gros succès quand il s'est reformé, hein. On est content pour eux. Quand même des mecs super sympas. Donc, voilà. Xav, qui joue dans RAS, à la base, il était de Meudon. On était dans le même LEP, il était une année avant moi. Et voilà, donc... maintenant, on va passer sur les groupes un peu plus punk Paris. Donc, les groupes qui vont après, quelques années après, former ce qu'on a appelé la mouvance alternative. Donc, on va commencer par les Brigades. Je vais mettre un morceau qui est sorti sur leur album quelques années après. Je ne l'ai pas préparé. Il est où? Il est là. Les Brigades, je vais mettre les Berrues, voilà, on va expliquer un petit peu le départ de tous ces groupes-là. Donc les Brigades, ils existaient à partir de 82, ils ont été produits sur leur label, qui viendra plus tard Bondage Records. Je remercie Philippe Roissès d'avoir pris un petit peu de temps pour me remettre toutes les choses dans l'ordre, parce que voilà, je n'avais pas tout dans l'ordre. Donc je vais mettre un morceau que moi j'adore, c'est We At Work. Hein, c'était pas sorti à l'origine en 82, mais je pense que c'était un morceau qui jouait déjà à l'époque. Donc très bon morceau. Voilà, c'est parti.

Voilà, super morceau. Xav, il était genre un an avant moi au LEP. Moi, j'étais en classe d'adaptation à côté, au collège à côté. Mais je te confirme, moi, ils n'ont rien pu faire pour mon orthographe, ni avant ni après. C'est pour ça qu'à 18 ans, je suis parti faire mon service parce que c'était mort. Donc, pour revenir aux brigades, ça fait partie des premiers groupes qui commençaient à être engagés politiquement. Là, pour le coup, il n'y avait pas dans leur public, c'était pas mélangé. Ils ont aussi produit sur leur label les premiers trucs des Beru. À l'époque, donc on n'appelait pas ça le réseau alternatif. Hein. C'était truc punk. Ils étaient avec les autonomes, les squats et tout ça. Il commence à avoir plus de squats qui se sont ouverts un petit peu partout sur Paris. Là où j'habite, il y avait ici de secours. Voilà, ça faisait enfin, ils passaient tous les groupes de cette mouvance. Mais voilà, c'était le début de la séparation de la scène 83-84. Donc voilà, tout ça pour montrer, toujours pareil, qu'il y a une période où les gens se croisaient et une période où les gens vont arrêter de se croiser. Sur un hara-kiri avec le professeur Choron, on voit, je ne sais pas si on voit bien là, des gens de la scène parisienne, Batskin, El No, il y a Marsu, il y a Fuck et tout ça, des gens connus de la scène parisienne, et qui ont quand même fait tout ce reportage photo d'un hara-kiri. Ça aurait été genre 2 ans après ou 3 ans après, c'était mort, ça serait jamais sorti. Bon, comme on disait avec Philippe, ils n'ont pas pris le taxi pour y aller ensemble faire ce reportage, mais bon, ils ont accepté que ça sorte. Je pense que c'était les derniers moments où les gens ont accepté un petit peu de cohabiter ensemble. Après, il y avait tellement d'embrouilles que voilà, ça n'aura pas été possible. Mais ce truc-là, il est quand même sorti avec des gens qui marchent ensemble dans la rue et qui sortent sur un magazine ensemble. Donc voilà. Après, le groupe phare qu'il y a eu après et qui marchait bien, c'est les Beru. Alors, les Beru, plein de gens vont me dire oui, les Beru, machin bidule. Bah, les Beru, ça fait partie de plein de groupes. Évidemment, après, on les juge plus par rapport à ce qu'ils ont fait après que en tant que groupe. S'ils s'étaient arrêtés, mettons, au bout de 2 ans ou de 2 albums, je pense que tout le monde kifferait. Après, on leur reproche un peu leur démarche politique, comme bah, voilà, si les Skrous s'étaient arrêtés au premier album, je pense que bah, voilà, tous les gens. Ils n'auraient pas la même optique. Donc voilà, mais ça reste quand même un groupe qui a fait des bons morceaux. Marika était d'accord avec moi. Donc comme quoi, hein, voilà. Bon, on va mettre morceau baston parce qu'il en faut bien un. Donc c'est parti pour les Beru, qui sont plus à présenter, évidemment.

Voilà. Très bon scat des berrues. N'en déplaise à certains. Hop, voilà. Maintenant, on va continuer avec les groupes punk de cette période-là. Après, on va pas pouvoir tous les mettre, hein, parce qu'il y avait quand même beaucoup, beaucoup. Là, je vais mettre les porte-manteaux, voyous, parce que j'adore ce morceau. Voilà, les porte-manteaux avec des futurs Parabellum. Le chanteur, lui, il avait dans l'idée que son groupe, voilà, fallait que ça le fasse vivre et tout. Prendra une tournure un petit peu commerciale après, qui, pour mon goût, bah, ça va tuer le groupe, hein, évidemment. Donc voilà, sorti sur cette mythique compile qui regroupe bon, des groupes de partout. Pas mal de groupes parisiens avec évidemment au dos une photo de Bruno des Tolbiac et de Pascal. Les mecs du label, ils n'étaient pas trop au courant des têtes parisiennes, donc ils ont trouvé la photo sympa. Et en fait, du coup, ils ont choisi cette photo sans savoir qui c'était. Et après, bon voilà, quand on leur a dit que c'était les mecs des Tolbiac, bah, c'était fait. Donc... voilà, allez les porte-manteaux, très bon groupe parisien quand même.

Voilà, très bon morceau. Je vois qu'il y en a qui brillent par leur discours, comme d'habitude. Bah, pour Molodoch, je suis désolé, hein, Nico, mais bon, c'est un petit peu après. Hein, voilà. Et je sais que t'aimes bien. Un jour, il faudrait que je te fasse un cadeau. Je sais pas, je trouve un truc inédit de Molodoch, je sais pas. Donc, là, on va revenir sur des groupes de banlieue. Des groupes de banlieue, donc on va commencer par Boots Boy. Bon, bah du coup, je vais reparler de Nico. Boots Boy, qui était un groupe avec des gars, enfin la formation a pas mal changé, des gars de Vélizy, Viroflay, donc c'est juste à côté, Vélizy, le village d'origine de Tel Luc, voilà, puis des gars de Paris, donc il y a eu plusieurs versions, mais la version qui s'est formée après pour les démos, c'est avec Nico de Vélizy, avec Trembert de Viroflay, et apparaît un gars de Paris et tout ça. Ils étaient assez investis, donc c'était vraiment des jeunes skins, hein, ils étaient super jeunes, c'était vraiment la jeune génération. Ils étaient assez investis au niveau fanzine, ils faisaient BBR, bleu, blanc, rouge, skinhead. Ils ont été en contact tout de suite avec plein de petits groupes comme eux, ils ont essayé de produire des groupes, sortir des cassettes, enfin bon voilà, ils se sont bien bougé le cul. Quoi dire d'autre? Ben voilà, leur cassette allait rester mythique pendant un bon moment. Dans les années 2000, Trembert il a voulu rééditer les morceaux des Boots Boy. Donc il m'avait demandé, on devait le faire avec Eddie de Revenge Records. Puis ça a traîné un petit peu. Du coup, c'est Nico Bordesen qui a récupéré le bébé. Et ce qui est marrant, c'est qu'en fait, comme je disais, en fait, ils sont originaires de Viroflay et de Vélizy. Et en fait, ben, Nico, il est juste à la frontière des deux villes. Donc c'est quand même voilà. Il nous a fait une super réédition. Voilà, bah, les Boots Boy. Hein. Donc, très très bon groupe. Ouais. Donc, on va mettre pour la dernière rempart ou enfant de la crise. On va mettre enfant de la crise. Hop. Bon, bah, c'est parti pour les Boots Boy.

Ah bon, bah, c'était pas le morceau que je voulais mettre, je me suis trompé de face, c'est pas grave. Donc voilà, bon, on va continuer avec les petits groupes de banlieue. Les résidus de fausse couche, qui étaient de Massy-Palaiseau, donc c'est banlieue sud. Bah, voilà, c'est très bien, c'est pareil, c'est réédité sur Mémoire Neuve. Donc voilà, on va mettre le morceau quand je serai star. Sympathique petit morceau. Hop, voilà, c'est parti.

Voilà, résidu de fausse couche. Hop. Groupe de Massy, donc banlieue sud. Là, on va faire le tour des petits groupes de banlieue. Donc, un groupe qui n'était pas très loin de... Enfin non, si, ils étaient du nord de Paris. C'est Anki Panki. Donc, voilà, Eric qui est toujours dans la scène, qui m'a donné des petits coups de main. Bah, c'est lui qui m'a parlé aussi de résidu de fausse couche, entre autres. Voilà, c'est parti pour Anki Panki. Bah, réédité aussi par la Minico. Hein. C'est lui qui a fait... beaucoup de rééditions, donc voilà, super belle réédition. Donc on va mettre le morceau Warren. Donc Anki Panki, bah, c'était les potes aussi avec évidemment l'infanterie et tout ça, RAS, l'infanterie. Donc plus groupe de banlieue que scène intra-parisienne, on va dire.

Ouais, Panky Panky, sympathique petit groupe. Maintenant, on va retourner sur des potes à l'infanterie, à Tolbiac et tout ça. Donc, Colditz, avec Eric qui chantera plus tard dans Les Garçons Bouchers. Eric qui, à cette époque-là, était bien skin, et puis avec l'arrivée de la politique et de toutes les histoires, il va lâcher l'affaire aussi. Donc, toujours pour dire que bah, voilà, y a, tous les gens ils se connaissaient sur plusieurs scènes, et qu'à partir de 84, en fait, la politique, elle a vraiment, 83-84, elle a vraiment tout bousillé. Et que, voilà, bon, plein de gens ont raccroché, et après, ça a été le début d'une nouvelle génération qui arrivera, genre, un ou deux ans après. Donc, on va mettre un morceau, La France défigurée, qui viendra à la bière plus tard. Donc, voilà. Donc, c'est le 1, 2, 3, 4e morceau.

Voilà, Eric qui chantait après dans Les Garçons Bouchers sur le premier album, qui est un bon album. Que dire d'autre sur Eric, c'était une grosse brute, pas dans le mauvais sens du terme, mais bon voilà, c'était un mec qui était quand même assez respecté, hein. il était costaud, donc voilà. Alors on va mettre encore un petit groupe qui est sorti sur cette compile, c'est DEM. DEM, c'est pareil, ça fait partie des groupes de banlieue à cette époque-là qui, on leur a reproché un petit peu leur public, eux, ils ne voulaient pas rentrer dans un truc politique. Donc, voilà, bon, au bout d'un moment, ils ont arrêté parce que ça leur portait trop d'embrouilles pour rien. Donc, voilà, dedans, il y avait Kemar, qui était bon, quelqu'un d'assez connu dans la scène après et qui a joué dans Parabellum à un moment. Donc, voilà, alors il faut que je trouve. Là, il y a 50 000 morceaux sur ces compiles. 1, 2, 3, 4, 5, 6, c'est le sixième morceau.

Voilà, DEM, qui était des potes à Anki Panky. Voilà, très bon groupe, c'est dommage qu'il n'y ait pas eu plus de morceaux. Donc voilà, donc là on est sur les années 84, on va dire. Donc évidemment, il y a un groupe qui est incontournable, qu'on est obligé de parler, c'est les Måneskin. Bon, ça a fait beaucoup parler, évidemment, les Måneskin, même si au niveau des disques, c'est sorti en 86 et 87. Mais bon, la bande et le groupe, il s'est formé un petit peu juste après les Boozeboys. C'est, bah, voilà, il n'y a pas à expliquer, hein, c'est les Måneskin avec tout ce qui va autour. Pour être très franc, bon, voilà, il y a ceux qui ont pris le groupe après, enfin, je parle musicalement, toutes les paroles au premier degré, hein, tous les trucs, et qui en ont fait leur Bible. Et puis, bah, il y a tous ceux qui ont critiqué, mais bon, qui ont écouté parce que. On regarde bien, en fait, tout le monde a écouté. Donc voilà, moi j'ai écouté 45 tours à l'époque en avant-première, on peut dire ça comme ça, parce que j'étais parti avec mes potes Dirty District. Ils avaient enregistré un 45 tours qui est jamais sorti officiellement, mais ils l'avaient enregistré dans le même studio que Evolskin. Et quand on a été récupérer les copies de Dirty, en fait il y avait un carton complet de 45 tours d'Evolskin. Donc en fait on a tous pris une copie du 45 tours. Et il était à peine encore distribué à l'époque. Donc c'est comme ça que j'ai écouté moi la première fois Evolskin sur disque. Donc voilà, on va mettre Bête et Méchant parce que bon voilà, ça représente un peu l'époque. Je dirais pas les gens du groupe en eux-mêmes, mais leur environnement, on va dire, et dans la démarche dans laquelle ils se sont mis, parce que bon après voilà, ils sont pas non plus. Mais c'est vrai qu'il y a eu les mecs étaient super jeunes. Et que les gars, très vite, ils ont arrêté. Quand on regarde leur histoire, ça a duré 3-4 ans. Et puis les mecs sont sortis du truc, ils se sont passés à autre chose. Donc voilà, mais ça, c'est avec le recul qu'on le voit. Donc voilà, on va mettre Bête et Méchant.

un groupe mythique parmi les groupes mythiques par rapport à toute leur histoire. Donc voilà, s'ils devaient la refaire, je pense pas qu'ils referaient tout à 100% pareil. Mais voilà, c'est comme ça, c'est l'histoire. Donc maintenant, on va passer sur un groupe punk qui était branché foot. Bon, moi, le foot, c'est pas mon truc. Mais c'était un groupe qui a eu le mérite de continuer à aller au foot en tant que punk au Cop Boulogne, alors qu'ils étaient entourés de Zera, mais de se faire respecter. C'est un groupe qui existait déjà depuis un moment. Et voilà, c'est Sherwood Pogo. Moi, perso, je suis pas un ultra fan, mais c'est vrai que ce morceau-là, il est quand même assez bien. Donc, voilà. Donc, Sherwood Pogo, c'est parti. Elle nous emmerde.

pour Sherwood. On se rapproche de la fin. Donc, je vais encore mettre deux trucs. Je vais mettre Parabellum et je vais mettre Panic. Panic, je vais mettre en dernier parce que le morceau, il est quand même super long. Donc, en fait, je vais faire l'annonce parce que là, après, je ne sais pas si les gens peuvent rester connectés. Je vais faire l'annonce dont on parlait tout à l'heure. En fait, l'annonce, c'est que Wati, avec Droogies, il va y avoir une radio là qui est en train de se monter, qui va ouvrir là très prochainement. Donc, ça est une radio qui tournera 7 sur 7, 24 heures sur 24. Il y aura des trucs enregistrés, des trucs en direct. Il y aura des trucs qui sont plus punk oi. Après, il y aura des trucs plus rock'n'roll et tout. Mais ça restera quand même une grosse base punk oi. Voilà, donc du coup, Wati, il va donner toutes les informations dans les jours qui viennent. Il faut savoir que comme c'est un gros truc qui va regrouper beaucoup de radios, et du coup, c'est vraiment très lourd à mettre en place. Donc du coup, il se peut qu'il y ait des gens qui, au début, aient du mal à capter, suivant le support sur lequel vous êtes. Donc du coup, sachez que c'est normal. Je vais donner l'email pour que vous puissiez envoyer des infos à Wati sans vous prendre la tête et mettre de commentaires. Juste dire, ouais, voilà, moi je suis sur tel support et ça passe mal. Mais voilà, en fait, ça sert à rien de commencer à faire du blabla, ouais, ça marche pas et tout. Donc, il faut le temps quand même que ça se mette en place. Comme je le dis, c'est quand même assez lourd parce que c'est un gros, gros truc. Donc, c'est compliqué, en fait, à faire fonctionner. Du coup, je vais donner l'adresse. Wati, il va amener les informations derrière. Il va poster les trucs dont suivez. Ça sera sur sa page, sur ma page, sur Droogies et tout. Il y aura toutes les informations pour aller sur le site, comment ça va se passer et tout ça. Mais voilà, c'est un gros, gros projet. Donc, il y a quand même pas mal de gens qui sont dessus. Il y a Wati, il y a Gaël de Lille, il y a des gens qui font déjà des radios. Moi, je vais participer aussi. On est preneur pour que des gens participent à la radio. Seul truc, c'est que bon, faut qu'ils proposent un truc qui soit quand même intéressant. Hein, si c'est juste venir et puis dire, moi je veux mettre juste des morceaux comme ça, il n'y a pas trop d'intérêt. Ça, on peut le faire. Mais voilà, s'il y a des gens qui ont des projets, ils en parlent à Wati, il n'y a aucun souci. Plus on a d'aide, plus c'est intéressant pour tout le monde parce que vu que ça va tourner tout le temps, en fait, il va falloir l'alimenter. Et que, mettons, moi et d'autres gens, on n'aura pas le temps de le faire fonctionner, de faire des émissions tout le temps. Moi, j'ai déjà plein d'idées d'émissions, de trucs à faire, de groupes que je veux interviewer, Wunderbar, Lanterne Rouge, Tony Marlowe, voilà, faire des trucs sur les bouquinistes sur les quais, Philo, Tailuc, il y en a un troisième, un Mods, qui est aussi. Donc, en fait, voilà, on a plein de petits projets chacun pour alimenter le truc. Voilà, on aura peut-être besoin, on sait jamais, d'une petite aide financière. Donc, s'il met une cagnotte en marche, même si vous mettez, je sais pas, 2 euros ou 3 euros, au bout du compte, ça permettra de financer le truc parce qu'on va être obligé de prendre peut-être des gens qu'on est obligé de payer pour faire fonctionner le truc. Parce que, comme je vous dis, en fait, c'est pas à la portée de tout le monde de faire fonctionner parce que ça sera un gros truc. Donc, voilà, je vais donner le contact du truc. Après, Wati, il va donner la date de quand ça démarre. Donc, comme je vous l'ai dit, hein, entre le moment où il va donner la date et le moment où ça va démarrer, ça risque de coincer pour certaines personnes. Il faut le temps que nous, on se mette en place et tout ça. Donc, ça ne sert à rien de vous se péter pour rien. Voilà, c'est comme un groupe qui démarre. Hein, les premières répètes, c'est toujours laborieux. Et après, ça tourne et on est content de le voir. Donc, voilà. Je vais donner le contact de la radio. Je vais y arriver. Alors, tout est là, sur le bas de la page. Voilà, j'espère que tout le monde voit. Après, je le retirerai. J'espère que tout le monde peut voir. Il y a l'email, il y a le contact de la radio. Donc, comme je dis, il y a des trucs qui seront enregistrés suivant les horaires et des trucs qu'on fera certainement en direct. Voilà, et puis on va tous découvrir ensemble. Donc voilà, mais bon, c'est un gros truc. Franchement, si ça fonctionne, ça va être quand même une tuerie parce que vous aurez dans la même heure moyen d'écouter des trucs qui sont sortis aux quatre coins du monde, en même temps d'écouter des classiques, voilà, d'écouter des émissions qui ont été construites spécialement sur un sujet. Donc voilà, donc vous allez tous découvrir ça tranquille. Donc c'est www.droogies.org. Et l'email c'est droogiesradio@gmail.com. Donc voilà. Mais
Wati va donner plus d'infos, mais essayez de faire tourner l'info si vous l'avez sur votre page, diffusez-la parce que voilà qu'on ait un maximum de monde. Et comme je l'ai dit, je le redis, si ça merde un petit peu au début, on s'alarme pas, c'est normal. Faut juste qu'on voilà qu'on voit et que ça va se mettre en place après pour tout le monde. Donc voilà, bah, ça y est, je crois que le truc c'est déjà en train de tourner. Donc voilà, bon, on va finir. Je vais mettre deux morceaux. Je vais mettre Parabellum. Parce que bon, perso, j'adore Parabellum. Il y avait Cambouis dedans dans le premier. Je sais Cambouis, bon, voilà, c'est pas son kiff à la fin. Mais voilà, j'ai quand même l'album dédicacé par Cambouis à l'époque pour un de mes potes dont j'ai l'album. Donc, il se rappelle très bien de Jojo qui conduisait les groupes en camion. Hein. Donc, voilà, on va mettre Hello Amsterdam. Bon, c'est un petit peu. Anime au Toxico, mais bon, ça faisait partie de l'époque. Hein. À l'époque, on a perdu beaucoup de potes là-dedans, hélas, tous. Donc voilà, mais c'est quand même, ça reste un standard.

Voilà, album de malade. Bon, autant dire que à l'époque, ça en concert, franchement, ça, quand je dis que ça frappait dur, c'est façon de parler, mais c'est des pogos qui ont dégénéré. Je parle pas de bagarre hein, pour les mythos, mais dégénéré vraiment. C'était du gros pogo de ouf et ça jouait vraiment très lourd. Donc voilà, je vais finir la session sur Panique. Moi je m'en dernier parce que les morceaux de Panique en fait ils sont hyper longs. Donc voilà, je vais mettre les Troubadours du Chaos qui a inspiré Laurent et Marie-Laure pour leur fabuleux label. Voilà, bah, très bon groupe hein, aussi qui jouait depuis déjà pas mal de temps, début 80. Cet album il est de 83, donc voilà, qui s'est reformé, qui est toujours aussi bon comme groupe. Donc voilà, un très bon groupe. Donc je vous dis au revoir. Je pense que la prochaine fois qu'on se verra de manière indirecte, ça sera sur la radio. Voilà, bah, après bah, j'étais content de faire ça. J'espère que ça vous a plu. Et puis voilà, bah, écoutez, je vous dis à bientôt. Et puis voilà, guettez pour la radio. Et voilà, tout se met en place. Panique pas. Ça sert à rien de chialer, ça changera rien. Ça va se faire tranquille. Voilà. Allez, les Troubadours du Chaos, on finit là-dessus. Je vous embrasse, je vous dis à bientôt. Et je remercie encore tous les gens qui m'ont aidé, hein, que j'avais cité au début. Franchement, c'est très gentil d'avoir décroché le téléphone si rapidement. Allez, bisous.

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Oui, c'est la rayure. Un petit top 5 pour ma part. Voilà, ce sera pas des nouveautés, mais certainement les 5 CD qui tournent le plus souvent dans ma caisse. Ces dernières semaines, depuis que j'ai repris le turbin, on va commencer avec Marching Order, avec le morceau Dog Eat Dog, sorti sur l'album Living Proof. On va ensuite enchaîner avec High Society, avec le morceau Young Hungry Punks, sorti sur l'album Fear of Freedom. Mon troisième, ce sera de Agitators, avec le morceau Facebook Generation, sorti sur l'album Time to Take a Stand. Mon quatrième, ce sera Black Maria, avec The Lighthouse, le morceau de Lighthouse, sorti sur l'album Still Wearing Our Boots. Et le dernier morceau, ce sera Razor Cut, avec le morceau c'est Tell Poppy Syndrome, sorti sur l'album Common Enemy. 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
1: Salut à tous, c'est Wati. On se retrouve pour une nouvelle découverte. Il s'agit de la prochaine sortie de Contra Records. Et à ma grande surprise, c'est un groupe post-punk. Ce groupe-là, j'ai bien l'impression qu'il contient des membres de Brutal Bravo. C'est donc un groupe de la forêt noire du sud-ouest de l'Allemagne qui s'appelle Proto. Ils ont sorti une super chanson qui s'appelle Une vie pour rien, qu'on va écouter tout de suite et qui est un extrait de leur album à venir chez Contra Records en 2021 qui s'appelle At the Foot of the Mountain. C'est Proto tout de suite en découverte sur Droogies Radio.

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Le groupe Accidenté, ça vous dit quelque chose ? Si ce nom ne vous dit rien, soit c'est que vous êtes insensible à la générosité madrilène de leur punk rock matinée de hardcore mélodique et vous avez oublié le groupe, soit vous êtes tout simplement passé à côté d'une perle rare.

Soutenu par des grattes nerveuses, une basse virevoltante et une batterie qui sait cuisiner les cadences qui vont bien, le chant, principalement espagnol et féminin, assure même dans les moments les plus rapides une ligne mélodique de toute beauté.

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Oh, il est droguise, c'est la rayure. Le petit coup de cœur du mois de mars, de ce mois de mars 2025, pour moi, c'est un LP que j'ai chopé le mois dernier chez UVPR, Une vie pour rien. Voilà, ça nous vient de Montréal. C'est Over the Hill avec leur excellent album Older Not Wither. La galette est forte, sympathique. On a 11 titres où se mélangent des titres en français et en anglais. C'est d'ailleurs un titre en français que je vais vous passer, le morceau Broyé du Noir.

On change de style cette fois avec un groupe de straight edge d'Oslo, donc en Norvège, qui s'appelle Shipwrecked. Le titre c'est The Last Pagans et c'est à la demande d'Alexis de Nantes. Le groupe se situe entre Slapshot, SSD, avec un petit côté quand même Dropkick Murphys à leur début dans le morceau qu'on va passer.

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Salut à toutes et à tous, c'est Wati. On se retrouve tout de suite pour une nouvelle découverte avec un groupe qui nous vient de Hollande. Le groupe, c'est Bent Out of Shape. Ils sont formés en octobre 2019 et, je les cite, revendiquent des influences allant de Blitz à Stars and Stripes ou encore Coxsparrer ou les Belltones. Alors sur le papier, ça annonce du lourd. La démo qu'ils ont sortie en début 2020 était excellente avec 7 titres vraiment super rentre-dedans. Et là, ils viennent de sortir à la fin du mois de novembre 2020 un nouvel EP qui s'appelle Who Laughs Last. Alors, rira bien qui rira le dernier. On va écouter le titre éponyme de cet EP. Il s'appelle Who Laughs Last par le groupe Bent Out of Shape. C'est tout de suite en découverte sur Droogies Radio.

avec un morceau qui nous est suggéré par Bastille de Berlin. Tout de suite, bam, on tape dans l'international, dans l'européen. Il nous veut quoi, ce petit Bastille de Berlin ? Il veut écouter Caméra Silence, réalité.

Salut, c'est Wati, on se retrouve pour une nouvelle exclusivité. Il s'agit du groupe mexicain Himnos, un groupe de Guadalajara. Ils ont eu la gentillesse de nous envoyer sur notre boîte mail un titre à passer en exclusivité. C'est un titre extrait de la compilation américaine à paraître très prochainement, Oi the Antidote. Le titre qu'on va écouter tout de suite, c'est Himnos, Hedor a Muerte.

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